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0: 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Le journal tout de suite avec Arthur Ponchelet. Bonjour Arthur.
1: Bonjour Amélie et bonjour à vous qui nous écoutez. À la une, de plus en plus de Russes cherchent à quitter leur pays. Plusieurs dizaines d'entre eux se tournent chaque jour vers des agences spécialisées face à la crainte d'une mobilisation militaire en Ukraine. Faut-il inscrire l'adaptation au changement climatique dans la Constitution ? Question qui agite l'Allemagne après des semaines de températures extrêmes. Les sociodémocrates veulent modifier le texte suprême. Trop tard et insuffisant, répondent les écologistes. La une, c'est aussi Paul Biya, de retour au Cameroun après plus de 70 jours à l'étranger. Et puis, qui pour détrôner Arsenal ? La Premier League fait son retour ce soir en Angleterre. Les Gunners affrontent Coventry City en ouverture. L'Ukraine à nouveau sous les bombes russes cette nuit. Au moins 4 morts dans la région de Kharkiv, un autre à Kramatorsk où Moscou a frappé un supermarché. Hier, c'est Kiev, la capitale, qui était visée, faisant 16 morts. La guerre ne faiblit pas donc, et avec elle, les demandes d'émigration s'intensifient. Depuis plusieurs semaines, les craintes d'une possible mobilisation militaire gagnent une partie de la population russe, au point que beaucoup cherchent désormais à partir de peur d'être envoyés au front. Sofia Katsenkova.
2: Quitter la Russie avant qu'il ne soit trop tard. Depuis plusieurs mois, c'est l'inquiétude qui revient souvent dans les messages reçus par Relocats, un site qui conseille les Russes cherchant à quitter le pays. En début d'année, la plateforme recevait 10 à 20 demandes par jour, mais depuis cet été, Alexandra Nazarova de l'agence affirme recevoir plus de 120 requêtes par jour.
3: Avant, les gens nous écrivaient pour des raisons bien précises, parce qu'ils étaient vraiment touchés de près, mais aujourd'hui, c'est plus un sentiment généralisé. C'est impossible de vivre ici, il faut partir. Et puis bien sûr, la peur de la mobilisation, on nous écrit beaucoup à ce sujet.
2: La Russie n'a pas annoncé de mobilisation militaire, mais les récentes rumeurs d'une possible annonce après les élections législatives en septembre alimentent les craintes.
3: Les hommes écrivent plus souvent qu'ils doivent partir de toute urgence avant l'automne pour éviter d'être mobilisés si cela devait arriver. On reçoit également des messages de futurs conscrits, c'est-à-dire des jeunes de 17-18 ans qui ont très peur. Les femmes écrivent aussi, mais très souvent, pour leurs fils, leurs maris, leurs compagnons ou leurs frères. La plupart du temps, les demandes proviennent de personnes âgées de moins de 40 ans.
2: L'Arménie.

0: agité par Washington envers l'Iran. Le secrétaire américain au Trésor, Scott Bessent, a promis hier que tout pays qui maintiendrait un lien avec Téhéran précipiterait sa propre économie vers les oubliettes des sanctions unilatérales illégales qui n'ont aucun fondement en droit international, dit Pékin. Téhéran dénonce de son côté un terrorisme économique et un crime contre l'humanité. Les discussions commerciales se poursuivent en revanche entre les États-Unis et le Canada. Mardi, Donald Trump a suspendu pour 72 heures les droits de douane de 50% sur une série de produits canadiens. Le ministre canadien des Relations Canada-États-Unis, Dominique Leblanc, a rencontré le représentant américain au commerce, Jamieson Greer. Il fait état de progrès.
1: On vient de conclure une longue et importante discussion. On est arrivé ici pour continuer d'avancer vers une entente qu'on croit dans l'intérêt des travailleurs canadiens, de l'économie canadienne. On est encouragé parce qu'on continue d'avancer, de faire du progrès. Cependant, on va demeurer ici et travailler jusqu'à ce qu'on a les détails d'une entente qui est dans l'intérêt du Canada.
0: Pas assez de précipitation, le niveau de l'eau qui baisse et désormais le canal de Panama qui réduit son trafic. Moins de navires le franchiront le mois prochain, c'est le gestionnaire de l'infrastructure qui l'annonce. 32 passages à partir du 15 septembre contre 36 habituellement. C'est une conséquence d'El Niño, phénomène climatique qui réchauffe les océans et réduit les précipitations. Un phénomène qui s'annonce exceptionnel cette année, renforcé notamment par le changement climatique. Le réchauffement de notre planète a aussi intensifié les vagues de chaleur ces derniers mois en Europe. L'Allemagne a été particulièrement touchée et pour faire face aux futures températures extrêmes, les sociaux-démocrates, membres de la coalition au pouvoir, proposent une réforme constitutionnelle. Mais elle fait polémique, Pascal Thibault.
2: Effet d'annonce ou nécessité politique ? La question est ouverte après la proposition des sociaux-démocrates d'inscrire la protection de la nature et l'adaptation au changement climatique dans la Constitution. Les responsables SPD qui font cette proposition estiment qu'elle ne se réduit pas à un beau principe. La modification de la Constitution doit permettre à l'État fédéral de soutenir financièrement les missions des communes et des régions. Le président de la Fédération des villes allemandes évoque des besoins de ses membres de 8 milliards d'euros par an. Les chrétiens démocrates, à qui la gauche reproche actuellement de négliger l'environnement et de remettre en cause des dispositions écologiques, sont sceptiques. Ils demandent à voir. Leur soutien serait pourtant indispensable, mais il ne suffirait pas car une révision constitutionnelle implique une majorité des deux tiers au Parlement, dont chrétiens et sociaux-démocrates ne disposent pas. Les Verts, qui ironisent sur un tournant sur le tard du SPD, soutiennent le projet. Ils sont rejoints par les organisations de défense de l'environnement qui exigent, comme certains experts, que ce changement symbolique s'accompagne de mesures concrètes. Pascal Thibault, Berlin RFI.
0: La politique au Cameroun et Paul Biya de retour au pays. Ce devait être un court séjour privé en Europe. Il aura finalement passé plus de 70 jours à l'étranger. Le chef de l'État, accueilli par des militants du parti au pouvoir hier sur la route vers le palais présidentiel. Mais ce retour ne met pas fin aux critiques sur sa capacité à diriger le pays. Vous en lisez plus sur RFI.fr. En Zambie, c'est un raid de la police qui fait réagir. L'un des soutiens de Brian Mundubile, le candidat malheureux à la présidentielle la semaine dernière, a été tué dans un échange de tirs. Les services de sécurité affirment avoir démantelé une milice proche de l'opposant, mais ce décès, Lisa Fabian, ainsi que l'arrestation de plusieurs figures de l'opposition, renforce les tensions post-électorales.
3: Les silences répétés des autorités ne font que renforcer l'inquiétude et les suspicions une semaine après les élections générales en Zambie. Les détails entourant l'opération conduite vendredi 14 août contre une résidence de l'opposant Brian Mundubile demeurent particulièrement flous. Même si l'inspecteur général de la police a confirmé l'arrestation de 11 personnes et affirme dans son communiqué que des armes, des munitions et du matériel électronique ont été saisis lors de ce raid. La sécurité nationale ne peut pas être utilisée comme prétexte pour justifier l'usage excessif de la force, les arrestations arbitraires, la détention prolongée et le non-respect du droit constitutionnel, s'alarme de son côté l'association du barreau de Zambie qui demande une enquête transparente, impartiale et crédible sur ces événements. Une trentaine de personnes auraient été arrêtées illégalement ces derniers jours selon la juriste Linda Kassondé. Cette défenseuse des droits humains évoque une situation inédite en Zambie et estime que les élections générales se sont déroulées dans un climat politique pronostics défavorables qui entament leur crédibilité.
0: Lisa Fabian, un mot de l'actualité sportive avec la

0: reprise ce soir de deux championnats. La Ligue 1 d'abord, Marseille-Strasbourg, c'est à 18h45 temps universel. Retour sur les terrains aussi en Angleterre. La Première Ligue revient ce soir. Arsenal remet son titre en jeu et lance sa saison face à Coventry City. Et cette question, Pauline Guillou, qui soulèvera la coupe cette année ?
1: En soulevant le tant attendu trophée de Première Ligue en mai dernier, les Gunners en finissaient certes avec 22 ans d'attente, mais se mettaient aussi une cible dans le dos pour l'année à venir. Pas forcément inquiétant pour Arsenal qui a frappé fort d'entrée en battant Manchester City 3-0 lors du Community Shield, un premier coup d'éclat pour un club qui mise sur la continuité avec un effectif peu modifié, un entraîneur qui rempile. Plus que jamais, c'est l'équipe à battre. Peut-être par Manchester City, justement, après deux ans de disette, et comme chaque année, prétendant au titre. Encore faut-il que les Sky Blues prouvent que leur succès ne reposait pas seulement sur le talent d'un seul homme, Pep Guardiola, légendaire entraîneur de Manchester City, parti après 10 ans d'un règne sans partage. Avec Enzo Maresca désormais aux commandes, et sans certains tauliers du milieu de terrain comme Rodri ou Bernardo Silva partis en Espagne, City navigue un peu à vue. À voir évidemment ce que vaudront les éternels géants du championnat, Liverpool, Manchester United aussi de retour dans le haut du classement, Chelsea version Xabi Alonso, privé de Coupe d'Europe et entièrement tourné vers la Première Ligue. Bref, cette année encore, la compétition s'annonce rude sur les pelouses anglaises.
0: Et qui dit retour des championnats dit aussi le retour du Café des Sports. Annie Gasnier et toute l'équipe vous attendent à partir de 16h10, temps universel. Pour l'heure, c'est avec vous, Amélie Beaucourt, la suite du programme. Appel sur l'actualité.
2: Merci Arthur et bienvenue si vous nous rejoignez sur RFI.
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Faut que je vous raconte quelque chose sur mon couple, que moi-même j'ai mis beaucoup de temps à m'avouer. Mais je pense que ça pourrait être libérateur.

0: Il est midi ici à Paris, 18h à Pékin. Bonjour à tous.
1: Karine Bellicha.
0: À la une, à un mois de la visite du président chinois à Washington, les sujets de tension s'accumulent entre Donald Trump et Xi Jinping. Pékin rejette la stratégie américaine de pression économique sur Téhéran pour régler le conflit avec l'Iran. Le sort d'un analyste américain détenu en Chine ajoute au climat tendu. La mine d'or artisanale de Zamboy, à la frontière de la Centrafrique et du Cameroun, a été fermée provisoirement hier après son effondrement qui a provoqué la mort de dizaines de personnes. Les blessés sont soignés notamment à Baboua, à 60 km de Zamboy. Et puis c'est la rentrée pour les footballeurs français de la Ligue 1. L'occasion de faire le point sur les nouveaux joueurs à suivre de près cette saison, notamment les joueurs africains. Pour Pékin, les sanctions et les pressions américaines sur l'Iran ne permettront pas de résoudre le problème. Pas question de céder à Washington, convaincu désormais que la guerre économique est le meilleur moyen de faire plier Téhéran. Autre sujet de tension entre Pékin et Washington, à un mois de la visite attendue de Xi Jinping aux États-Unis, la détention de Min Jin, qualifiée d'injustifiée, un analyste américain, spécialiste de la Birmanie, arrêté début juin dans le sud-ouest de la Chine. Washington réclame sa libération. Cléa Brodeust, bonjour.
2: Bonjour Karine, bonjour à tous.
0: Vous êtes notre correspondante en Chine. Pékin a répondu aujourd'hui que cet Américain était soupçonné d'espionnage et détenu conformément au droit chinois.
2: Exactement. Pour Pékin, l'affaire Min Jin est un dossier de sécurité nationale, pas une détention arbitraire. Le ministère chinois des Affaires étrangères affirme que cet analyste américain arrêté le 3 juin dans le Yunnan est soupçonné d'espionnage et que la justice chinoise traite son cas conformément à la loi. Une réponse directe à Washington, hein, vous le disiez la veille, le département d'État américain avait qualifié Min Jin de citoyen, je cite, injustement détenu. Et c'est vrai que cette désignation n'est pas seulement symbolique, hein. Elle confie son dossier à l'équipe chargée des otages avec davantage de moyens diplomatiques pour négocier sa libération. Alors, spécialiste de la Birmanie, Min Jin dirige un centre de recherche installé en Thaïlande. Il travaillait notamment sur l'influence de Pékin en Birmanie et puis ses liens avec la junte comme avec certains groupes armés. Il s'était rendu en Chine pour participer à une conférence à l'invitation des autorités chinoises. En tout cas, c'est ce que rapporte Washington. Et c'est vrai que son cas, vous le disiez, pourrait peser sur la visite attendue de Xi Jinping aux États-Unis le mois prochain. Donald Trump devrait réclamer sa libération, ainsi que celle du sismologue américain Yulin Chen, lui aussi accusé d'espionnage, Karine.
0: Cléa Brodeust, en direct de Pékin. Plusieurs dizaines de milliers d'employés sud-coréens de Hyundai sont en grève aujourd'hui. Ce n'était pas arrivé depuis 10 ans. Ils réclament des hausses de salaire et s'inquiètent des progrès de la robotique et de l'intelligence artificielle dans le secteur automobile. Les négociations avec la direction durent depuis début mai sans résultat. Hyundai prévoit déjà de déployer des robots humanoïdes dans ses usines américaines à partir de 2028. En Centrafrique, 2 jours après l'éboulement survenu dans une mine d'or de Zamboy à la frontière avec le Cameroun, le gouvernement centrafricain décompte 49 morts. Un bilan contesté par plusieurs témoins et proches des victimes qui évoquent plus d'une centaine de décès ainsi que des dizaines de blessés et de personnes encore portées disparues. Certains blessés ont été évacués jusqu'à Baboua, à environ 60 km de Zamboy. La correspondance

0: blessures ont été prises en charge sur le site.
1: Certains patients sont mis en observation, tandis que d'autres souffrant de traumatismes du bassin sont dans un état critique. C'est le cas de Miguel, un ouvrier âgé d'une vingtaine d'années.
2: Le bloc de terre s'est effondré sur moi. Heureusement, les secours étaient déjà arrivés et ont pu me sortir rapidement. J'avais perdu connaissance. Parmi les victimes, il y a aussi des femmes et des enfants.
1: Après ce drame, le ministre des Mines, Rufin Benambeltungu, a annoncé des mesures.
3: La justice sera saisie pour identifier les responsables. Cette situation déplorable est due en grande partie à la désobéissance de nos compatriotes. Nous allons non seulement continuer à faire de la communication, à les informer, à les éduquer, mais en même temps, nous allons renforcer la répression. Le caractère pédagogique de la répression permettra de dissuader un peu les récalcitrants.
1: Selon le gouvernement, le chantier aurifère de Zamboy est fermé jusqu'à nouvel ordre. Rolf Esteve Domerle, Bangui, RFI.
4: Au Cameroun, où Paul Biya est de retour au pays après plus de 70 jours passés à l'étranger, des militants du parti au pouvoir l'ont salué sur la route entre l'aéroport et le palais présidentiel. Le retour des doyens, des chefs d'État âgés de 93 ans, n'éteint pas pour autant les critiques de l'opposition, dénonçant un vide institutionnel et un pays en pilotage automatique. Ebola progresse de façon exponentielle en RDC, alerte l'ONU. Au cours des trois derniers mois, l'épidémie a fait 2500 morts, dont la moitié au cours des 20 derniers jours. Ebola s'intensifie et s'étend plus vite que les efforts déployés dans toute la région, prévient l'ONU. Le trafic des navires va être réduit dans le canal du Panama dès le mois de septembre. Décision nécessaire face à la baisse des précipitations causées par El Niño, un phénomène naturel temporaire créant des épisodes climatiques extrêmes partout sur la planète. Il revient tous les 2 à 7 ans, mais il est renforcé par le réchauffement climatique. Cette année pourrait battre tous les records. Plus au nord du Panama, le Honduras est par exemple en état d'alerte sur près de 80% de son territoire en raison de la sécheresse aggravé par El Niño. Mais les changements climatiques n'intéressent guère Donald Trump. Dernière pierre à son édifice climato-sceptique, le rapport sur l'état de l'Arctique ne sera pas publié cette année. L'administration américaine l'a décidé, sans donner de raison. Il s'agit pourtant d'un document de référence en la matière, publié depuis 20 ans chaque année par la NOAA, l'Agence gouvernementale d'observation océanique et atmosphérique. Thaïs Moreau.
5: Le rapport sur l'état de l'Arctique offrait non seulement aux scientifiques, mais aussi au grand public, un état des lieux annuel des derniers changements climatiques sur place. La glaciologue américaine Twyla Moon est l'une des 3 auteurs du rapport ces dernières années.
6: La suppression du rapport sur l'Arctique est très préoccupante. Depuis plus de 20 ans, ce document est utilisé dans les sphères politiques et décisionnelles, ainsi que par les enseignants, et cette perte va être très difficile à compenser.
5: La communauté scientifique est très inquiète, d'autant plus que l'Arctique est la région de la planète qui se réchauffe le plus rapidement.
6: Dans notre rapport de 2025, nous avons observé de nouveaux records de température dans l'Arctique, dans l'air comme dans l'océan. Nous avons également constaté une augmentation des épisodes de fortes pluies, de chutes de neige, des changements dans la végétation, ainsi que l'apparition de métaux acides dans les rivières dues au dégel du pergélisol.
5: Pour la chercheuse et son équipe, l'objectif est de trouver une alternative à la coordination habituellement assurée par la NOAA. Les données de l'état de l'Arctique pour l'année 2026 existent, il faut les publier à tout prix.
4: Du sport à présent, et c'est la rentrée pour la Ligue 1 de foot en France. En ouverture de cette nouvelle saison, l'Olympique de Marseille reçoit le Racing Club de Strasbourg au Vélodrome. Le marché des transferts n'est pas encore refermé. La plupart des 18 formations de l'élite ont déjà bien entamé leurs emplettes estivales. L'occasion de découvrir de nouvelles têtes pour certaines issues du continent africain, Baptiste Leduc.
7: Il y a plusieurs façons d'attirer les regards sur soi. Devenir le plus gros transfert de votre club en est une. L'Ivoirien de 19 ans, Patrick Zabi a coûté 25 millions d'euros au Paris FC. Milieu technique, surnommé Zabi la magie en Côte d'Ivoire, il va désormais devoir confirmer les espoirs placés en lui. Son compatriote Chris Tapé profite au contraire d'un relatif anonymat déniché par Toulouse en deuxième division danoise. Tapé a profité de la pré-saison pour avoir du temps de jeu. Ce jeune défenseur de 19 ans, solide et propre, pourrait être une des grosses surprises de la saison. Tout comme le Burkinabé Mohamed Ouedraogo. Arrivé à Lyon depuis l'Autriche, le latéral de 23 ans devra faire parler sa qualité de centre pour bousculer la hiérarchie à son poste. Yacine Titraoui aura lui une place de titulaire dans le 11 du RC Lens, mais l'Algérien aura aussi la lourde tâche de faire oublier Mamadou Sangaré dans l'entrejeu lensois.

0: sa dernière saison pleine à Charleroi est porteuse d'espoir. Et puis lui connaît déjà la Ligue 1, mais Guessim Yassine compte bien s'y faire un nom. Arrivé à Strasbourg l'hiver dernier, le jeune Marocain va profiter des départs pour s'imposer en Alsace et montrer tout son talent entrevu la saison dernière.
1: Premier match de la Ligue 1 française donc ce soir, l'Olympique de Marseille reçoit le Racing Club de Strasbourg au Vélodrome. Voilà, c'est la fin de ce journal tout de suite. 8 milliards de voisins sur RFI.
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0: Il est 17h ici à Paris, 11h à Washington. Bonjour à tous.
1: Karine Bellichat.
0: À la une, la Chine n'entend pas céder à la pression américaine sur le dossier iranien. Washington veut renforcer les sanctions économiques pour faire plier Téhéran, mais sans le soutien de Pékin, cette stratégie sera difficilement payante. Et l'administration Trump, toujours enlisée dans le conflit avec l'Iran, contrainte de rapatrier enfin le navire Abraham Lincoln, dont les conditions de vie à bord ont été dénoncées aux États-Unis. La guerre des drones se poursuit entre la Russie et l'Ukraine sur le sol européen aussi, sans toutefois d'attaques ciblées pour le moment, mais c'est une perspective qui inquiète les pays européens. Et puis c'est la rentrée pour les footballeurs français de la Ligue 1, l'occasion de faire le point sur les nouveaux joueurs à suivre de près cette saison, notamment les joueurs africains. Les sanctions et les pressions ne permettront pas de résoudre le problème. Réaction du porte-parole du ministère chinois des Affaires étrangères, alors que les États-Unis ont menacé hier de sanctions tout pays continuant de commercer avec l'Iran. Washington veut accroître la pression économique sur Téhéran, mais les États-Unis maintiennent aussi une pression militaire. Le porte-avions George Washington vient d'arriver sur zone. Il remplace l'Abraham Lincoln qui a entamé sa navigation retour. Les conditions de vie des membres de l'équipage ont suscité inquiétude et critique aux États-Unis. Guilhem Delteil.
2: Avec plus de 9 mois en mer, l'USS Abraham Lincoln achève l'une des plus longues missions d'un porte-avions états-unien depuis la fin de la guerre froide il y a 37 ans, mais au prix d'une polémique qui s'est étalée dans les colonnes de journaux, entachant l'image de la marine américaine. Les familles des marins, puis un élu de Californie, l'état d'attache du porte-avions, ont évoqué tour à tour les moisissures dans les douches, les toilettes bouchées, le manque de produits sanitaires de base comme le savon ou le dentifrice, et même des rationnements de nourriture. Des images publiées sur les réseaux sociaux ont accompagné ces témoignages et la semaine dernière, le site Navy Times rapportait que selon les familles, plusieurs marins avaient tenté de se jeter par-dessus bord. Des critiques balayées par l'état-major et l'échelon politique, le commandant des États-Unis pour le Moyen-Orient affirme que l'USS Abraham Lincoln est l'un des porte-avions où il y a le moins de problèmes de santé mentale rapportés et Donald Trump a dénoncé de fausses informations, mais le problème est devenu suffisamment important pour que l'USS Abraham Lincoln soit finalement remplacé par l'USS George Washington, au prix d'une absence de tout porte-avions états-unien dans le Pacifique, une région où Washington est pourtant en concurrence avec la Chine.
0: Un navire a de nouveau été détourné par des pirates au large du Yémen par 6 personnes armées. Il s'agit d'un pétrolier de la flotte fantôme iranienne accusé d'exporter du brut illégalement. Il fait route vers la Somalie actuellement avec à son bord des membres d'équipage de nationalité indienne. Israël agira contre les tentatives de la Turquie de déstabiliser la région. Réaction du bureau du Premier ministre israélien après la décision d'Ankara d'émettre un mandat d'arrêt international contre Benjamin Netanyahou dans le cadre d'une enquête sur l'interception de la flottille pour Gaza et la détention des militants à bord. Benjamin Netanyahou est notamment poursuivi pour crimes contre l'humanité, génocide et privation aggravée de liberté. Le FSB a accusé un ressortissant étranger d'avoir tenté de faire voler dans Moscou des drones de reconnaissance. Les services de sécurité russes l'accusent de transmettre des informations à l'Ukraine. L'homme aurait été arrêté dans le nord de la Russie alors qu'il tentait de fuir à pied vers la Norvège. Moscou et Kiev s'accusent mutuellement de conduire des opérations d'espionnage et de sabotage depuis le début de l'invasion russe. Un drone a lui été abattu par un avion de chasse roumain à proximité d'une plateforme gazière en mer Noire. L'engin était chargé d'explosifs et Bucarest accuse la Russie. La présidente de la Commission européenne, Ursula von der Leyen, dénonce, elle, une campagne de menaces qui s'intensifie car ces incursions de drones se multiplient. François-Damien Bourgerie.
3: En moins d'un mois, une dizaine de drones ont été repérés sur le territoire européen, pour certains chargés d'explosifs. Mais selon Guillaume Ancel, ancien officier et spécialiste défense, il s'agissait dans la plupart des cas d'appareils à la dérive.
4: Ce sont des drones qui ont été abîmés ou souvent détournés par des contre-mesures électroniques et qui du coup perdent leur chemin et se retrouvent en train de voler sur ces zones-là. La différence maintenant, c'est que d'une part, on les abat et deuxièmement, les pays de l'OTAN sont beaucoup plus attentifs sur la frontière de l'Est parce que du fait de l'escalade entre la Russie et l'Ukraine, ils craignent une attaque ciblée.
3: Ursula von der Leyen dénonce une guerre hybride pour diviser l'Union européenne. Car, explique Guillaume Ancel, toute la question est en effet de savoir comment les Européens réagiront le jour où ils seront réellement attaqués.
4: Quels sont les pays qui réellement diraient « mais moi, j'accepte pas qu'il y ait une force militaire russe qui, sous un prétexte quelconque, envahisse par exemple la Lettonie ». Donc j'interviens militairement. Intervenir militairement, ça veut dire accepter d'avoir des morts et des blessés. Ça veut dire ne plus avoir peur de se battre. Et on peut pas dire que ce soit la plus grande qualité des pays européens à ce jour, en dehors de l'Ukraine.
3: Face à une menace croissante, les pays européens s'organisent. L'Allemagne a inauguré cette semaine un centre de recherche technologique spécialisé dans la sûreté des drones.
0: Ebola progresse de façon exponentielle, en RDC, alerte l'ONU. Au cours des trois derniers mois, l'épidémie a fait 2500 morts, dont la moitié au cours des 20 derniers jours. Ebola s'intensifie et s'étend plus vite que les efforts déployés dans toute la région, préviennent les Nations Unies. Au Vietnam, la colère de la jeunesse est grande. La mort d'une étudiante de 18 ans dans un accident de voiture impliquant un cadre du parti est devenue un symbole de l'impunité d'une caste au pouvoir. Cette semaine, l'identité de cet ancien député, marié à la ministre de la Culture, a été révélée, entraînant une série d'hommages en ligne et sur les lieux du drame. Mais Nicolas Rocca, face à la vague de soutien populaire, les autorités ont interdit les démonstrations de soutien à la victime.
5: Des photos de dizaines de bouquets de fleurs entourant l'arbre numéro 55 à Hanoï, celui sur lequel Do Nok Phuong Thuy est morte il y a 15 mois. Sur les réseaux sociaux, les images montrent désormais la police vietnamienne monter la garde, veiller à ce que personne ne dépose de symbole de soutien sur les lieux du drame qui secoue la classe politique. En mai 2025, une BMW noire écrase à toute vitesse un deux roues contre un arbre. Sur les vidéos de surveillance diffusées en ligne, on voit un

0: Les Coréens de Hyundai étaient en grève aujourd'hui. Ce n'était pas arrivé depuis 10 ans. Ils réclament des hausses de salaire et s'inquiètent des progrès de la robotique et de l'intelligence artificielle dans le secteur automobile. Les négociations avec la direction durent depuis le mois de mai. Sans résultat, Hyundai prévoit déjà de déployer des robots humanoïdes dans ses usines américaines à partir de 2028. Du sport à présent, et c'est la rentrée pour la Ligue 1 de foot en France. En ouverture de cette nouvelle saison, l'Olympique de Marseille reçoit le Racing Club de Strasbourg au Vélodrome. Le marché des transferts n'est pas encore refermé, mais la plupart des 18 formations de l'élite ont déjà bien entamé leurs emplettes estivales. L'occasion de découvrir de nouvelles têtes, pour certaines issues du continent africain. Baptiste Leduc nous présente 5 pépites africaines à suivre cette saison en Ligue 1.
1: Il y a plusieurs façons d'attirer les regards sur soi. Devenir le plus gros transfert de votre club en est une. L'Ivoirien de 19 ans, Patrick Zabi, a coûté 25 millions d'euros au Paris FC. Milieu technique, surnommé Zabi la magie en Côte d'Ivoire, il va désormais devoir confirmer les espoirs placés en lui. Son compatriote Chris Tapé profite au contraire d'un relatif anonymat déniché par Toulouse en deuxième division danoise. Tapé a profité de la pré-saison pour avoir du temps de jeu. Ce jeune défenseur de 19 ans, solide et propre, pourrait être une des grosses surprises de la saison. Tout comme le Burkinabé Mohamed Ouedraogo. Arrivé à Lyon depuis l'Autriche, le latéral de 23 ans devra faire parler sa qualité de centre pour bousculer la hiérarchie à son poste. Yacine Titraoui aura lui une place de titulaire dans le 11 du RC Lens, mais l'Algérien aura aussi la lourde tâche de faire oublier Mamadou Sangaré dans l'entrejeu lensois. Sa dernière saison pleine à Charleroi est porteuse d'espoir. Et puis lui connaît déjà la Ligue 1, mais Guessim Yassine compte bien s'y faire un nom. Arrivé à Strasbourg l'hiver dernier, le jeune Marocain va profiter des départs pour s'imposer en Alsace et montrer tout son talent entrevu la saison dernière.
0: Et puis la Guinée est officiellement candidate à l'organisation de la Coupe d'Afrique des Nations. Le Premier ministre a officialisé sa demande hier dans une lettre adressée à la CAF. Conakry vise l'organisation du tournoi en 2032 ou 2036. La Guinée souhaiterait devenir une place forte des événements sportifs internationaux. Voilà, c'est la fin de ce journal. Merci de l'avoir suivi.
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2: Aider les aidants, une émission, deuxième émission de cette série autour de ce que les aidants ont besoin comme accompagnement et ce que l'association peut leur proposer. Dans la première émission, nous avons reçu la présidente de France Alzheimer à Riège, qui de plus était gériatre dans une vie précédente. Et on a eu aussi le plaisir d'avoir le docteur Lorenz Bory, qui est gériatre au CHIVA et qui a complété à deux voix. Et on a eu une très belle présentation du rôle des aidants et de l'importance de leur apporter du soutien. On va passer maintenant par cette nouvelle série d'émissions sur les ateliers qui sont proposés. Et j'ai choisi de commencer par le tout dernier atelier que nous avons créé autour de la musique, du corps, de la mémoire émotionnelle aussi. Et dans l'émission précédente, que vous pouvez retrouver dans les archives de la radio, sous forme de podcast, a priori, vous pourrez réécouter les propositions du docteur Bory, qui dit que la stimulation de la mémoire des personnes en situation de maladie, elle passe aussi par le corps. Et dans la description qu'on va vous faire des ateliers menés par Adèle, qui va se présenter un petit peu plus, qui est art-thérapeute, mais voilà, beaucoup d'activités autour du corps, de la musique, et des fous rires aussi des participants, et j'y reviendrai tout à l'heure. Adèle, si tu veux bien présenter un petit peu comment tu interviens avec ce couple aidant aidé, on en a parlé dans la première émission, hein. Tu reçois volontairement les aidants avec la personne malade pour créer des moments de connivence, des moments de plaisir, des moments d'émotion partagée, et ainsi les sortir de l'isolement auquel souvent la maladie les enferme.
3: Bonjour, alors effectivement, je suis Adèle Nathalie Capaldi, je suis art-thérapeute certifiée de l'école d'art-thérapie de Tours et diplômée de l'université de médecine de Grenoble. Avant d'expliquer la démarche pour laquelle je suis présente aujourd'hui, et je te remercie Jean-Michel, c'est déjà très important pour moi de bien nuancer les propos dans le sens où qu'est-ce que l'art-thérapie ? Parce qu'aujourd'hui, c'est un peu un bol à salade avec tout plein de choses derrière. Et il faut savoir qu'en art-thérapie, aujourd'hui, il y a deux grands courants. L'art-thérapie traditionnelle, qui est une psychothérapie à médiation artistique, qui vient travailler sur le avant et le pourquoi. Et moi, je suis formée à l'art-thérapie moderne, qui travaille sur le maintenant et comment je peux faire aujourd'hui, malgré la maladie, le handicap ou la blessure de vie, pour montrer que je suis tout à fait capable de faire quelque chose. On vient observer et évaluer les potentiels préservés de la personne, les capacités préservées de la personne, pour lui montrer qu'elle peut toujours encore avoir de la saveur et une belle estime de soi. Donc, quand tu m'as contactée, c'était pour travailler effectivement autour de la relation aidant-aider, une relation qui, parfois, avec le temps, devient vraiment, on va dire, sanitaire, et on n'est plus trop dans l'approche de ce qu'avait pu être une relation entre un époux et une épouse, ou entre un parent et un enfant. Et c'est comment, par le biais notamment de l'art-thérapie, mais pas que, hein, parce qu'il faut savoir que l'art-thérapie, ça ne remplace en rien une séance de psychothérapie, du moins un rendez-vous avec un psychologue, ça ne remplace pas une ergothérapie, etc., etc. On vient en renfort, on vient en support dans le parcours de soins global du patient ou du aidant. Et donc là, c'était le but, c'était de pouvoir montrer que cette relation, elle peut faire un pas de côté et montrer que on peut prendre du plaisir, se retrouver, et notamment autour d'une activité artistique encadrée et adaptée. Donc là, l'objectif principal, c'était effectivement de revenir stimuler la motivation et de rompre l'isolement, de venir en groupe, et ça c'est très important aussi, parce que même si à deux on est déjà un groupe aidant aidé, mais c'est aussi de pouvoir se retrouver entre plusieurs personnes, qu'elles soient aidées, qu'elles soient aidantes, que ce soit l'aidant assigné ou quelqu'un qui vient accompagner pour cette séance-là la personne, et de montrer que, ben, en fait, on peut prendre du plaisir. Et ça, c'est vraiment, j'y tiens absolument dans l'atelier, c'est prendre du plaisir et tout simplement montrer qu'on est capable de faire de grandes choses, et donc de partir d'un postulat artistique et d'en devenir quelque chose d'esthétique.
2: Peut-être sans le savoir, parce que je n'avais pas pensé à t'en parler, un des derniers slogans de l'association France Alzheimer, c'est « Et toujours profiter de la vie ».
3: Ouais, comme quoi, il n'y a peut-être pas de hasard.
2: Le slogan précédent était « Un malade, c'est toute une famille qui a besoin d'aide », mais ça, on en a déjà beaucoup parlé. Mais ce slogan-là, qui est un des derniers, « Et toujours profiter de la vie », c'est aussi c'est ce que tu fais toi et ce que font d'autres intervenants dans nos ateliers. Merci. Je te rends la parole.
3: Merci. Effectivement, en fait, la séance se compose en plusieurs séquences. La première, c'est l'accueil. Et l'accueil fait déjà partie de la séance d'art-thérapie. C'est très important. C'est accueillir les participants. On discute, c'est un moment de partage, d'échange. C'est important de savoir comment va la personne, si elle est un peu fatiguée, etc. Parce que ça va permettre de s'adapter, de pouvoir proposer quelque chose de différent en fonction du nombre de participants et de l'état de santé de la personne au moment de la séance. Une fois que c'est fait, on passe par un petit échauffement. Alors, ça peut être un échauffement de la voix, important. Un échauffement corporel par des percussions corporelles. On travaille le lever de la chaise, le déplacement autour de la chaise, ce qui induit

0: l'envie et l'engagement. Moi, je viens également évaluer la qualité relationnelle des participants dans le groupe, entre l'aidant, l'aidé, mais également avec Jean-Michel qui participe, qui est un support indéniable pour venir stimuler tout le monde, et le rapport à l'art thérapeute. Après, on va passer sur la partie imagée par les tribus. Ça permet aussi de se confronter, de changer de groupe. Souvent, on est aidant-aidé. Peut-être que cette fois-ci, on pourrait être aidant contre aidé, mais bien évidemment, toujours en bienveillance. Et ou de se changer, entre guillemets, les partenaires de jeu pour la séance d'art-thérapie. Et ensuite, on clôture en chanson, avec une très belle chanson qui a été proposée par Jean-Michel, La Tendresse. Et effectivement, on voit que le refrain, tout le monde connaît, quelles que soient les générations. Et effectivement, on sait, la musique, ça a un impact très important dans le cerveau. Si vous êtes intéressé par ce genre de travaux, je vous renvoie à toute la littérature de Pierre Lemarquis et de Hervé Platel, parce qu'on sait, là on a fait des études, on voit très bien que toutes les zones du cerveau sont stimulées quand il y a de la musique, elle est entretenue quand on met le corps en mouvement, donc c'est d'autant plus stimulé quand on danse, et quand on associe le plaisir à tout ça, très souvent on a un beau jackpot. Après, on fait un rituel de fin et on se sépare. Et même chose très importante, c'est d'avoir à chaud les sensations des personnes, si elles ont pris du plaisir, si c'était agréable, pas agréable, si elles ont des idées également pour les autres séances. Ce que je n'ai pas précisé, c'est que une fois que la partie échauffement a été faite, on essaie de partir en voyage. Parce que le but, c'est de venir stimuler l'envie, comme je vous disais tout à l'heure. Et donc, peut-être que des fois, on a envie de partir au soleil, on a envie de partir à la montagne, on a envie de... L'avantage, c'est qu'on n'est pas obligé d'être ancré dans la réalité. Alors, toujours pareil, le cadre est important, mais on peut se permettre de remonter dans le temps et d'être des explorateurs, d'être des archéologues, d'être des pirates, ce sont des choses qui ont existé. Et donc, on vient construire la chorégraphie rythmique et vocale en fonction de cette idée, de cette envie de départ, et on vient rajouter un symbole associé à un mouvement et donc à un son. Et c'est ce qui permet en fait de travailler la posture, la coordination. Ça permet également de travailler la voix, l'équilibre. Ça permet de travailler également la perception. Et c'est plus facile de s'engager du coup dans l'activité artistique.
1: Et aussi, ça fait venir de très jolies images qui reviennent. Comme le disait le docteur Lorraine dans l'émission précédente, il y a des images qui sont ancrées dans la mémoire, qui reviennent parce que l'émotion les fait sortir. Et là, dans les situations que tu proposes, effectivement, les gens ont des images visuelles qui passe au-delà de la voix, parce que des fois ils sont en difficulté pour parler, on le voit avec certaines personnes qu'on a vues la semaine dernière, et là on voit dans leur visage que l'image visuelle elle est bien là et qu'elle leur donne du plaisir.
0: En fait, on vient stimuler le circuit de la récompense. Donc il va y avoir un va-et-vient entre l'amygdale et l'hypothalamus, et en fait par le biais de cette perception de cette image qui, ok, à des moments on a du mal à dire les choses, on cherche ses mots, mais on est un groupe, on s'entraide. Et des fois, le fait de juste donner des mots, ça va induire des situations qui font que, ah mais oui, complètement, on pourrait faire du ski, alors si on fait du ski, tac, tac, tac, et puis le fait de, effectivement, de repasser par de la symbolique et du geste, on peut aussi se souvenir de, on met la veste, on met les lunettes, on met le chapeau, et hop, on skie. On skie, on skie. Et très souvent, ça peut, ça induit, et c'est parfois inconscient, ça me rappelle, effectivement, je faisais du ski, je faisais pas du ski, moi, la neige, je suis, moi. Et ça vient créer du lien dans le groupe. Et c'est ce qui fait que ça fait ressortir le goût et les styles des personnes. Et du coup, c'est ce qui permet d'autant plus de s'appuyer dessus et de faciliter justement cette stimulation de mémoire corporelle puis donc émotionnelle.

0: Idéalement, si vous vouliez faire une petite pause musicale, ça pourrait être le bon moment. On est à peu près à, on est à 12-13 minutes. Donc, si on met la pause musicale maintenant.
1: D'accord.
0: Est-ce que je vous laisse faire la présenter, l'annoncer?
1: Voilà, ce que je vais faire, c'est lui dire que je lui ai demandé de nous présenter. Voilà. Oui, donc merci Adèle pour cette première partie. Dans le cadre de cette émission, je t'ai demandé de choisir, et je sais que ça a été difficile, une musique qui te tenait à cœur et que tu souhaitais partager avec les auditeurs. Alors je te laisse la présenter.
2: Oui, alors c'est le titre de la chanson, c'est Run, et c'est du groupe Sklad. Alors, c'est un groupe nordique. J'ai choisi cette chanson, certes parce que ça fait partie de mes larges choix musicaux très éclectiques, mais c'est surtout que c'est une musique qui reprend un peu le rythme, on va dire, des sons primitifs que peuvent être, qu'on peut notamment utiliser en danse, bien qu'il y ait une voix, et ça permet de pouvoir montrer éventuellement, faire écouter, pardon, à nos auditeurs qu'on peut tout à fait utiliser ce style de musique. En atelier d'art-thérapie à dominante danse, musique et théâtre.

0: Bien, effectivement, je retrouve là le côté rythmique et très tribal de certaines des chansons ou des musiques que tu prends lors des séances, même si après on a ces moments de fin avec des musiques qui vont plutôt rechercher dans la mémoire des personnes qui sont là. Là, hors micro, je te rappelais que nous avions une personne qui... est transfigurée lorsqu'elle entend la Java bleue, parce que pour elle, c'est des moments émotionnels qui reviennent. Et voilà. Et donc, est-ce que tu pourrais nous en dire un petit peu plus sur la mémoire émotionnelle? Je me souviens d'un petit reportage que j'avais vu d'une danseuse étoile qui dansait le lac des cygnes. Et qui malheureusement est atteint aussi de cette maladie, et on la voit assise dans son fauteuil, et on lui repasse la musique, et en parallèle on voit la gestuelle qui s'accomplit, la gestuelle de la personne aujourd'hui, et en parallèle la mise en perspective de la même personne 30 ans avant dansant le lac du cygne. C'est extraordinairement émouvant là aussi.
1: Oui, j'ai vu cette vidéo, est incroyable. Ça montre bien que il se passe des choses et que même si elles ne sont plus visibles, elles sont toujours présentes. Hein. Donc ces fameuses capacités préservées. En évoluant, on acquiert des compétences. Les compétences, elles sont physiques, elles sont mentales, elles sont sociales. Et à chaque moment de vie, elles sont stimulées. On vient, en fait, c'est un peu comme un chapeau, et on vient remplir, enfin, même une valise, on vient remplir notre valise. Et tout ce qui va être au niveau des émotions, c'est d'abord passer par tout ce qui va être le chemin archaïque, les sens, le sens, les sensoriels, à moins d'avoir effectivement un impact sur un sens. Moi, je vois avec les personnes qu'on reçoit en groupe, globalement, les sens sont préservés. Ils sont peut-être moins stimulés, mais ils sont toujours là. Donc cette sensorialité, c'est venir la retrouver, et ça passe par l'écoute de la musique. Donc effectivement, ça va venir... On parlait tout à l'heure du circuit de la récompense, et en fait, la mémoire émotionnelle, elle est très liée à la mémoire autobiographique. C'est-à-dire qu'à un moment donné dans sa vie, cette personne, elle a associé sur une émotion positive cette musique, s'est ancrée dans son corps, c'est ancré dans sa mémoire. Peut-être que la vie a fait que, c'est passé à côté, on l'a rangé dans une petite case, et le fait de la réentendre, eh bien, on vient ouvrir cette case, et hop, comme une montgolfière, hop, ça s'échappe, et c'est là. Et c'est très très souvent lié à la mémoire autobiographique, hein, de toute façon, les émotions, qu'elles soient positives ou négatives, c'est par rapport à notre vécu. Donc oui, il faut s'appuyer là-dessus. Complètement. Complètement.
0: Alors, comme on a prévu de faire une série d'émissions sur la durée, on va dire, je pense que lorsqu'on parlera de la formation des aidants avec Carole Pélix, donc, qui est neuropsychologue dont le lieu de travail est la consultation mémoire au Shiva, mais qui donne du temps aussi à l'association, et donc ne serait-ce que pour faire ses formations, elle explique justement aux personnes aidantes comment ces différentes sortes de mémoires, hein, voilà, peut-être même on sollicitera le docteur Bory pour qu'il nous parle des mémoires, donc la mémoire émotionnelle, la mémoire procédurale, etc., la mémoire autobiographique, voilà, ça, mais on le fera progressivement, parce que on ne veut pas non plus que les auditeurs nous trouvent un peu trop académiques. Donc, on va parsemer comme ça ces différentes émissions de petits moments un petit peu plus théoriques, un petit peu plus approfondis, pour donner du temps à l'assimilation, mais aussi garder toujours ce lien sur cette maladie terrible dont je parlais en début de l'émission précédente, cette maladie déconcertante qu'est la maladie d'Alzheimer.
2: Oui, et je voulais, comme je vois qu'on a encore un tout petit peu de temps, éventuellement, si tu avais une anecdote à donner sur une famille peut-être que tu as accompagnée, ou des aidants, un souvenir qui te ferait face, que tu aurais aimé de raconter au micro.
1: Par rapport à la maladie d'Alzheimer?
2: Oui, que tu as peut-être dans le cadre de, d'un atelier de musicothérapie.
1: On va dire que des patients et des aidants autour de cette pathologie-là, j'en ai pas trop trop.
0: Oui, parce qu'on a fait que 3 séances
1: oui,
0: pour le
1: ouais,
0: moment.
1: Oui, d'accord. C'est ça.
0: Ou alors tu peux parler d'Eliane et de sa transformation vie.
1: Oui.
0: Une personne en fauteuil très.
1: Même Régis.
0: Oui, bah tu peux parler du couple.
1: Ouais, tout à fait.
0: Voilà. Ouais, oui. Vas-y.
1: Alors, on va prendre l'exemple effectivement d'Eliane et Régis. Donc, Eliane est sur fauteuil roulant. Alors, c'est très important. C'est pas parce que la personne est en fauteuil roulant qu'elle ne peut pas danser, participer, faire de la musique et du chant. Bien évidemment, il suffit tout simplement de s'adapter, et ça c'est très important, il faut que le professionnel s'adapte au patient, et la dominante artistique aussi, hein, c'est pas le patient au service de l'art, c'est l'art qui est au service du patient, et ça c'est très important de le rappeler. Donc elle participe avec nous, on la sollicite, et au départ, sur la première séance, effectivement, Eliane, la communication verbale est très très très pauvre. Ça passe surtout par le regard. Régis, et donc l'aidant est beaucoup très réservé, beaucoup, très en retrait. Voilà, il doit se demander même ce qu'il peut bien faire là. Surtout, on n'est pas censé interpréter, mais on peut se poser la question. Et petit à petit, effectivement, l'important de poser un cadre sécur, hein, c'est de faire comprendre aux participants que on est en toute bienveillance, qu'il n'y a pas de jugement sur la façon de chanter. Donc si on chante faux, entre guillemets, alors c'est pas vraiment chanter faux, c'est d'être pas forcément dans le bon ton, mais c'est pas grave, le but c'est de se faire plaisir. Si on a un geste un peu incertain, pareil pour de la danse, c'est pas grave. Du moment où on prend plaisir et que ça se passe bien dans le groupe, il n'y a pas de souci. Et petit à petit, sur ces 3 séances, la tension s'est relâchée. Régis est beaucoup plus souriant, il est beaucoup plus participant, il discute avant, il discute pendant, il discute après la séance, il a plus d'interaction avec les autres membres du groupe, et Eliane aussi parle, elle sait dire oui, elle sait dire non. Dans les propositions, on sent que des fois, c'est encore un peu mitigé, mais pareil, en venant la solliciter, elle fait les mouvements, elle fait les sons. Non, c'est vraiment une très belle évolution et je pense qu'il y a une belle appétence pour plus tard.
0: Voilà, merci pour ce témoignage que j'ai partagé avec toi. Donc, j'ai vu effectivement la transformation en cours. On va dire ça comme ça, parce que moi, je suis optimiste pour l'avenir. voilà, on a pour cette fin de trimestre, on a encore 3 séances. Et on pourra le reconduire le trimestre prochain. Donc, voilà, on accueillera bien sûr d'autres participants. Le groupe est ouvert, mais on aura plaisir justement à enrichir le groupe de la diversité et de créer, tu l'as bien dit, ces moments de plaisir partagé, aidant-aider, en dehors de la relation duel au domicile, mais vraiment être dans une sociabilisation émotionnelle et avec beaucoup de plaisir. Et ça, c'est magique.
1: Merci.
2: Merci infiniment à tous les deux d'être venus sur ce plateau. Je rappelle pour les auditeurs qui nous écoutent que si vous souhaitez vous rapprocher de l'association France Alzheimer Ariège, vous pouvez les contacter par mail à contact09@francealzheimer.org ou par téléphone au 06 30 81 18 79. 06 30 81 18 79.
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3: Bonjour. Alors bonjour tout le monde, donc c'est la demi-heure de Guy. Avec alors cette fois-ci, nous allons faire une nouvelle émission, donc on va dire déjà bonjour à nos invités, Monique Meurice.
4: Bonjour.
3: Ensuite, Nicolas, bien sûr.
5: Et bonjour Guy.
3: Alors ça va être un nouveau format que nous avons mis en place avec Monique Meurice, c'est-à-dire que nous allons faire une première partie qui va être sur l'actualité du cinéma en Ariège. Donc par conséquent, Nicolas va nous dérouler tout son programme de films. Pour le mois qui vient. Ensuite, nous aurons quelques critiques donc d'un film que j'ai vu, comme je fais d'habitude. Ensuite, on annoncera donc Monique Meurice annoncera le film de Ciné Neuf qui va être donc Lost Tigres.
4: Ça.
3: Ensuite, j'annoncerai le film. À chaque fois, on dira quelques mots, évidemment, sur le film et sur les réalisateurs. Ensuite, j'annoncerai donc le film Le secret de l'Angélus de Dali, d'Arplus. Et puis ensuite, nous allons. Alors, on peut parler un peu de nos coups de cœur, hein, qui n'ont pas forcément à voir avec l'actualité, quoique Monique va parler de Sirat qui va repasser. Donc ça va être génial au cinéma, mais ça pourrait être aussi d'autres coups de cœur sur des séries télé, etc. Et nous aurons une deuxième partie d'émission qui sera consacrée à une thématique au cinéma. Nous avons choisi d'un commun accord avec Monique, on a choisi l'homosexualité, comment c'est traité au cinéma. Donc ce sera la deuxième partie de l'émission. On donnera quelques petites indications, je donnerai au début quelques indications sur la situation de l'homosexualité dans le monde, hein, au niveau de la décriminalisation ou pas. Et puis ensuite, on choisira chacun trois films qui auront rapport. Alors, on a choisi une sous-thématique qui est donc les amitiés ambiguës, c'est-à-dire on ne sait pas si c'est de l'amour, si c'est de l'amitié, etc. Et puis on a choisi aussi la discrimination de l'homosexualité, des minorités sexuelles en général. Voilà, donc on peut faire une nouvelle pause musicale avant d'entrer dans l'actualité avec Nicolas.
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0: Oui, bonsoir. Donc, bon, au niveau du programme du cinéma, du coup, déjà, tout d'abord, parce que Guy ne l'a pas fait, l'a complètement oublié, je vais vous souhaiter les vœux, du coup, pour cette année 2026. Voilà. Et en même temps, je vais me permettre de faire un petit bilan de l'année 2025 du cinéma. Voilà, le cinéma, l'année dernière, a fait 40 000 entrées. On a effectivement fait moins d'entrées qu'en 2024. Mais ça, c'est au niveau conjoncturel qu'il y a eu un petit problème d'offre, je pense, au niveau des films. Même s'il y a eu des films de qualité, effectivement, on s'est retrouvé avec des films grand public qui étaient moins performants que les années précédentes. En 2024, on avait eu Le Comte de Monte Cristo, Un Petit Truc en Plus, L'Amour Ouf. Bon, cette année, effectivement, tout ce qui est film un petit peu... à part sur la fin d'année où on a eu Avatar, Réseau Utopie qui est sorti. Après, bon, effectivement, l'année n'a pas été terrible, même si elle a été...
1: C'était combien l'année passée ? C'était combien d'entrées l'année passée ?
0: En 2024, nous, on a fait 49 000 entrées. Et là, oui. On est tombé à 40, donc j'ai perdu 18% des entrées.
1: Ça fait beaucoup.
0: Ouais, on a perdu beaucoup. Mais bon, voilà, quoi. Les films étaient de qualité, mais ils n'ont pas trouvé leur public. Monique va en parler tout à l'heure, mais voilà, il y a eu Sirat qui a eu un petit public, un public un peu de niche, mais c'est des films de qualité qui sont sortis cette année. Mais bon, voilà, moi, si je dois parler, il y a des films que j'avais beaucoup aimés, 13 jours, 13 nuits, qui est sorti durant l'été, à la même période qu'a été sorti à l'époque Monte Cristo, mais qui n'a pas trouvé son public. Je ne sais pas si tu l'as vu, toi, Guy.
2: Non.
0: Voilà, c'était sur les prises d'otages. Enfin, voilà, il y a plein de films français comme ça qui n'ont pas forcément trouvé le public, du fait que, et au final, l'année n'a pas été bonne, à part pour le mois de décembre, dont notamment, il y a eu 3 films au mois de décembre. Il y a eu Zootopie 2, il y a eu Avatar, le 3, et il y a eu La Femme de Ménage, qui est un film tiré d'un best-seller à succès. Ouais. Voilà, et pour l'année 2026, moi, je pense qu'en termes d'offres de films, on est bien plus fournis, parce qu'il y a beaucoup de productions américaines qui n'avaient pas été présentes l'année dernière du fait de la crise qu'il y a eu à Hollywood là, au niveau des scénarios. La grève des scénaristes, ouais. Et du coup, ça a décalé les sorties. Mais c'est vrai que si je dois, là, de tête, là, vite fait, pour les mois à venir, mais il y a quand même un gros film familial qui sort pour les vacances de février, qui est Le Marsupilami de la bande à Fifi. Il y a notre dessin, il y a Mario au mois d'avril, si on doit faire dans le familial. Il y a Toy Story, Les Mignons 3. Il y a des films de science-fiction comme Avengers, Doomsday qui sont à fin d'année. Il y a Dune 3. Je ne sais pas si vous avez vu le 1 et le 2, mais c'est quand même vraiment génial à voir au cinéma. Il y a une belle production française qui s'appelle, qui est sur De Gaulle. Je crois que le titre, c'est De Gaulle. Voilà, c'est en deux volets. Et le premier sort mi-juin, vers l'appel du général, vers la date de l'appel du général. Et le second sort un mois après. Non, vraiment, je pense que cette année, même en film à réessayer, vous en parlerez peut-être plus pour vous tout à l'heure, c'est bien fourni et les gens vont s'y retrouver, je pense.
1: Donc il faut se donner un objectif de 50 000. Allez, 50 000 entrées.
0: Ouais.
3: Remonter.
0: Oui, je pense qu'on fera 50 000, même j'espère peut-être plus. À voir, après, il ne faut pas être trop optimiste parce que sinon on est déçu. Mais vraiment, l'année, oui, non, mais il y a des films français, il y a le film de Nakash Toledano, je ne sais plus le titre, là, mais qui sort au mois d'octobre. Il y a Les Misérables aussi, vers la fin d'année.
1: Il y a Ulysse, non, qui passe aussi en 26.
0: Hein. Je ne l'ai pas vu passer celui-là. Je n'ai pas de mémoire comme ça sur Ulysse, mais non, il y a le film de Christopher Nolan, celui qui avait fait

0: 21 au 27 janvier, on a le festival Télérama avec plusieurs films qu'on a déjà passés.
1: Oh, mais c'était pas possible d'oublier méritent, ça. Voilà.
0: Et ceux qui n'ont, qu'on n'a pas passé méritent d'être vus. En tout cas, voilà, je vous le dis dans le désordre, quelques films, Sirat, L'Agent Secret, Nino, Miroir, Nouvelle Vague, Un Simple Accident, Une Bataille Après l'Autre avec DiCaprio. Voilà, juste pour information, il y a un tarif à 4€ pour toute personne qui se présente avec le pass Télérama. À récupérer, je crois que c'est sur leur site internet ou sur le livre. Également sur le mois de janvier-février, dont on passe un film Art Plus, dont tu vas parler tout à l'heure, hein, dont je ne vais même pas parce que je suis obligé de me dépêcher du coup.
1: Non.
0: De
1: non,
0: dire la date et l'heure. Non, mais sinon il y a la Fascination de Dali avec Art Plus le mardi 27 janvier à 20h20. On a toujours le rendez-vous mensuel de Connaissance du Monde. C'est le mardi 27 janvier, là, à 14h30. Là, cette fois-ci, ce sera sur la Russie.
1: Génial, donc ça va très bien avec le film.
0: Oui, on a du monde en plus à ces séances de l'après-midi. On a lancé ça en septembre et il y a de plus en plus de monde. Pour vous donner une autre idée, je crois que j'ai fait 60 ou 70 spectateurs un mardi après-midi pour le dernier. Je crois que c'était Lac Italien. Donc, on est content. C'est une tarification particulière à savoir, hein, c'est parce qu'il y a un conférencier qui vient, donc il y a une petite tarification particulière. Et ensuite, on a un Vendredi de l'Angoisse, on va sortir un film qui s'appelle Shelby Wax, interdit aux moins de 12 ans, le vendredi 30 janvier à 20h20. On a la séance Ciné 9, dont vous faites partie, Lost Tigresse, le lundi 2 février à 20h20. Et ce sera un ciné-débat puisqu'il y aura un échange avec des intervenants. Un autre ciné-débat le mardi 3 février avec l'association Être Là. Le film, ça s'appelle « À demain sur la Lune ». L'échange, ça se fera sur l'accompagnement des personnes en soins palliatifs. Voilà, le film, ça s'appelle... Je ne sais plus si j'ai dit le film. Si, j'ai dit le film. « À demain sur la Lune ». Voilà, ça s'appelle. Un autre... Ciné débat en partenariat avec Amnesty International sur le film Soulèvement. On l'avait déjà passé dans le cadre du Festival Fred en septembre. On le repasse là. Ce sera le vendredi 13 février à 18h. Et c'est tout. Juste peut-être un petit mot pour le prochain ciné-culte. On fait une fois par mois, on fait un ciné-culte. Un jeudi dans le mois. On a passé, il était une fois dans l'Ouest en janvier. Et là, le prochain, ce sera Gremlins. Ça tombe pendant les vacances. On s'est dit que ça peut intéresser les familles. Le Gremlins, c'est le 1, bien sûr. Je te remercie, je te laisse la parole.
1: Excusez-moi, vraiment, je suis désolé, Nicolas, mais j'avais cru qu'il avait fini.
0: T'as vu, je suis allé très très vite.
1: Et quand est-ce que passe le documentaire sur la Russie? Parce que...
0: Le documentaire sur la Russie, tu sais, le mardi 27 janvier à 14h30, c'est l'après-midi.
1: Voilà, donc il y aura toujours le match du Kremlin à l'affiche.
0: Oui, toujours le match du Kremlin, donc tu vas nous parler.
1: Non, oui, mais ça va bien qu'il y ait en même temps un documentaire sur la...
0: Oui, j'avais pas vu le lien. Mais oui,
1: c'est
0: effectivement.
1: Vachement bien, mais tu as fait exprès. Mais
0: presque.
1: Vraiment, cette programmation cinéma, elle est remarquable. Remarquable. Alors donc, on va faire notre petite pause musicale.
0: C'est bon, je t'y autorise.

0: Ok, on y est.
1: Alors Monique.
0: Oui.
1: Alors tu vas nous parler de quel film, donc puisque c'est critique, etc., présentation de film.
0: Alors rapidement, oui, bonjour, rebonjour. Bon, Nicolas a évoqué le festival Télérama qui est à partir de mercredi. Il repasse donc Sirat, c'est un film qui m'a énormément touchée et interpellée l'année dernière. Donc j'avais envie d'en dire un petit mot, peut-être pas énormément, mais pour donner envie aux

0: spectateurs qui l'ont pas vu ou qui ont envie de le revoir, on ne sait pas, d'y aller, quoi, d'y courir, parce que c'est un film étonnant. Pour moi, ça a été une déflagration de cinéma, effectivement, comme un petit peu à l'époque. Si les gens se rappellent d'Orange Mécanique et de Kubrick, bon ben voilà, là on est Sirat, il casse les codes du film de genre, du film à réessayer. Alors le cinéaste, c'est Oliver Lache, c'est un espagnol, franco-espagnol, c'est une personne franco-espagnole, voilà. Et ce film, bien sûr, a été primé au dernier Festival de Cannes, il a été prix du jury. Alors, Oliver Lache, c'est un réalisateur espagnol donc, qui est jeune, qui a fait des choses qui n'ont pas été particulièrement remarquées, mais quand même, enfin, dans nos cinémas, il a été quand même primé à Cannes parfois pour être « Vous êtes tous des capitaines », pour « Viendra le feu » ou pour « La voix de l'Atlas ». Il a été primé dans d'autres festivals aussi, donc il est connu quand même des cinéphiles. Alors, le mot « Sirat », c'est peut-être traduit comme le chemin en langue arabe, mais c'est un chemin à deux dimensions qui peut être physique ou spirituel. Alors là, on va aller évidemment dans les deux parties, côté physique bien sûr et côté spirituel. Il s'agit pour, je ne veux pas dévoiler tout le film, mais c'est un milieu de rêve. La musique est crachée par d'énormes baffles dans le désert marocain. Il y a des gens particuliers. Le réalisateur a travaillé avec des non-professionnels, des acteurs non-professionnels qui ont tous été touchés par la vie et qui sont vraiment de ce milieu. L'acteur professionnel, c'est Sergi Lopez, évidemment, avec son petit garçon. Il les rencontre et il les suit. Il veut les suivre parce qu'il recherche sa fille dans ce milieu-là, sa fille qu'il a perdue de vue depuis plusieurs mois. Il la cherche. Alors, c'est un film assez dramatique. Les images sont magnifiques. C'est le désert marocain. La poussière des camions qui vont de rêve en rêve, évidemment, voilà, ce sont ces gens complètement hors du temps, espèce de zombies magnifiques, très fraternels dans l'amitié, dans l'amour qu'ils portent aux autres. Et donc Sergi Lopez va les suivre. Alors les images, je le redis encore une fois, les images sont très belles et la musique, bien sûr, est très très présente. Voilà. Ça peut être évidemment qualifié d'une œuvre sur la mort, mais moi, pour moi, c'est surtout une ode à la vie. Parce que la vie est précieuse, que chacun, bien sûr, peut la vivre comme il veut, voilà. Mais quoi que l'on choisisse, tout peut basculer en une minute. Donc, je n'en dis pas plus, sinon je vais trop en dévoiler. Voilà.
1: Parfait, parfait, parfait. Effectivement, Sira, c'est très bien, donc il faut y aller. C'est donc quand, la programmation ?
2: À partir de mercredi 21 au mardi 27.
1: Voilà.
2: Alors, je n'ai pas les horaires, il faut aller sur le site du cinéma, www.cinerexparmi.com.
1: Exactement, c'est parfait. Alors c'est très bien, il faut y aller à tout prix, surtout maintenant, puisque dans Sirat, il y a quand même des impressions, une atmosphère de fin du monde, puisqu'il y a des bruits de guerre, etc. Donc c'est tout à fait l'atmosphère actuelle, donc il faut que vous alliez. Et puis effectivement, comme a dit Monique, c'est une ode à la vie. Alors en fait, moi j'ai pensé surtout à une phrase d'Albert Camus qui est très bien sur ce film et qui dit « La vraie horreur de l'existence n'est pas la peur de la mort, mais la peur de la vie. » Parce qu'on verra que dans ce film, quand même, les gens sont un petit peu dans leur bulle, etc. Et ils ont un petit peu peur de la vie. Bon, le réel va vite se rappeler à eux. Alors donc ça, c'était donc pour Sirat. Alors ensuite, on va annoncer peut-être le film d'Art Plus. Donc le dernier mardi du mois, c'est Le secret de l'Angélus, c'est sur Dali. Alors c'est pas une biographie sur Dali, hein, ça va être un film sur une introspection. D'habitude on a l'impression de voir Dali un petit peu excentrique, avec des anecdotes, avec des frasques. Bon, et là c'est un petit peu une introspection que l'on fait, puisque Dali a été très marqué, très traumatisé dans sa jeunesse par la perte de sa petite sœur et de la mort qui rôde. Et là, il voit dans l'Angélus, alors l'Angélus, c'est un tableau d'un peintre français, hein, qui s'appelle Jean-François Millet, hein, c'est 1814-1875, et il a fait un tableau qui s'appelle l'Angélus. On voit deux paysans qui sont en train de prier, et au bas De leurs pieds, il y a un petit panier, etc. Et donc, Dali a toujours été persuadé que ce panier, en fait, c'est le cercueil de leur enfant qu'ils viennent de perdre. Voilà. Et donc, il obtient quand même, parce que Dali avait quand même, c'est un peintre très important, hein, pas autant que Picasso, mais pratiquement. Et donc, il obtient quand même, de la part du musée du Louvre, de radiographier le tableau. Et effectivement, on voit une caisse. Donc, par conséquent, c'est de cela dont il est question dans ce film. Donc, ça va être bien. Alors, il y a un réalisateur qui s'appelle Joan-Franck Charançonnet. Donc, qu'est-ce qu'il a fait, oui. Monique ?
0: Alors, Joan-Franck Charançonnet, c'est un réalisateur franco-espagnol et il est catalan. Il est né en 1971. Voilà. Alors, de père espagnol, de mère française, il étudie bien sûr l'art dramatique et la réalisation en Catalogne, mais il fait aussi du cirque, il est circassien, il est aussi trapéziste et escrimeur. Voilà. Alors, il joue dans ce film, hein, je crois que c'est lui qui joue Dali, hein, me semble. Mm-hmm. Oui, oui, c'est bien ça. Mm-hmm. Il a bien sûr contribué à l'écriture du scénario et assumé la réalisation. Alors, il n'est pas très, très connu. Voilà, il l'a fait en 2020. Et ça, il a fait un film classé en film d'horreur qui s'appelait Anunnaki. Il a fait Terra de Tellers en 2020 qui traitait de la guerre et de la dictature. Il a fait Patria qui revient sur la légende de Otger Catalo, personnage de fiction qui aurait repris la Catalogne sarrasin. Donc en fait, le nom de la Catalogne viendrait du nom de cette personne, donc Otger Catalo. Bon. Il a fait aussi un film sur un tueur en série. Bon, on s'aperçoit que le cinéaste aime bien les films très variés, mais aussi très violents, et toujours sur des thèmes assez graves. Voilà.
1: Voilà. Pour l'art, il faut rappeler que Dali est un peintre espagnol, né en 1904. Il est mort en 1989, il est rattaché au courant qu'on appelle surréaliste. C'est un courant qui, lui, débute en 1924, et donc Dali a 20 ans, et qui se termine en 1959. C'est un courant qui essaye de montrer comment les peintres ont des rêves inconscients qu'ils projettent sur leurs toiles. Et c'est le cas chez les toiles de Dali. Elles sont quand même très, très perchées, très fantastiques, avec la nécessité d'une médiation, parce que sinon on n'y comprend rien. Il y a des formes de vie biomorphiques, un petit peu hallucinantes, etc. Et donc ça représente quand même le film, c'est-à-dire pour Dali, les deux paysans donc ne prient pas, ils se recueillent devant un enfant mort, on l'a dit déjà, et c'est un noyau un petit peu psychanalytique du film, avec une angoisse un peu archaïque, etc. Donc c'est un film quand même difficile, exigeant, mais intéressant, parce que c'est un autre aspect de Dali, et pas le Dali qu'on a l'habitude de connaître, avec Gala, etc., et toutes ses excentricités. Voilà, donc on va faire une autre pause musicale afin de pouvoir présenter le film de Ciné Neuf, hein.

0: Bon, ben écoutez, après ce magnifique, c'est une magnifique chanson, donc Mystery of Love, tirée du film Call Me By Your Name, avec Timothée Chalamet, comme disent les Américains. Et maintenant, nous allons voir, donc, puisque j'ai présenté déjà le prochain film d'Art Plus, nous allons, Monique va nous présenter le film de Ciné Neuf.
1: Voilà, alors le film de Ciné Neuf, donc, sera en séance au Rex de Pamiers le lundi 2 février à 20h20. Comme tous les mois, notre programmation Ciné Neuf est toujours le premier lundi du mois. Voilà, alors il s'appelle Los Tigres, en espagnol bien sûr, ça veut dire les tigres, parce que les deux protagonistes du film sont des personnes très puissantes dans leur fonction de scaphandrier et de plongeur sous-marin. C'est un frère et une sœur qui vivent dans le sud de l'Espagne et ils travaillent tous deux sur des cargos de passage dans ce port qui est un port marchand. Alors c'est un port qui est donc dans tout le sud, dans le sud de l'Espagne, je le disais, tout près de Gibraltar, donc là où effectivement les fonds marins et la plongée sous-marine est assez périlleuse parce qu'il y a la réunion des deux eaux, de l'océan et de la Méditerranée. Donc ça m'a été précisé par nos intervenants qui sont du club de plongée de Pamiers et qui se font le plaisir de venir participer au débat et répondre aux questions des spectateurs. Donc ça sera après la séance, avec deux personnes qui viennent du club de plongée. Voilà. Alors, Los Tigres, c'est un film de Alberto Rodriguez, qui est un réalisateur espagnol, qui a été souvent primé dans des festivals prestigieux, comme les Goya, bien sûr, en Espagne, qui est l'équivalent des Césars. Alors, il nous avait proposé, il n'y a pas très longtemps, La Isla Mínima, qui a été un grand film aussi, et on se rappelle aussi peut-être de L'homme aux mille visages qui revenait. Tout ça, c'est du polar. Hein. Il est assez spécialisé dans le polar parce que Los Tigres, on va le voir assez rapidement, devient un polar. C'est un thriller qui est très, très, qui a beaucoup de suspense. Voilà. Alors, le film a eu quand même quelques difficultés à être tourné puisque la plongée sous-marine, c'est un sport ou une activité assez dangereuse. Donc le réalisateur raconte que lui-même a eu quelques frayeurs lors du tournage, évidemment. Il était très présent auprès des plongeurs et il a fait de ce film une véritable chorégraphie. C'est une chorégraphie très précise car le temps était compté et la moindre improvisation, bien sûr, de réalisation pouvait coûter très cher. Donc voilà, l'idée lui a été inspirée par une centrale pétrochimique que le réalisateur connaît depuis son enfance et il décrit justement cet endroit comme un décor de Blade Runner, une image à la fois industrielle et poétique, et c'est tout à fait ça. Alors ce film, évidemment, cette vie familiale entre le frère et la sœur, ils sont bien sûr très très complices. Il y a donc vraiment un côté familial et tendre dans cette histoire. Il y a effectivement un côté suspense, il y a un polar puisque des difficultés vont arriver et on va voir comment ça va être résolu. Voilà. Esthétiquement, le film est magnifique, la musique est présente aussi et je pense que vraiment les spectateurs seront très très très très intéressés par ce film. Et donc je le redis, le film sera accompagné par le club de plongée de Pamiers. Voilà.
0: Mais c'est super, c'est très très intéressant. Donc maintenant nous allons faire une troisième pause musicale. Je ferai ma critique du Mage de Kremlin et ensuite nous commencerons la deuxième partie de l'émission qui est consacrée donc à la thématique homosexualité traitée au cinéma. Donc pause musicale.

0: Alors, on reconnaît bien sûr le thème musical du film Brokeback Mountain. C'est un très très beau film dont je vais parler aussi un petit peu dans la deuxième partie de l'émission. Alors maintenant, il s'agit de faire la critique d'un film qui va sortir cette semaine au cinéma Rex de Pamiers, qui s'appelle Le Mage du Kremlin et qui est l'adaptation d'un livre de Giuliano D'Ampoli, qui a écrit plusieurs livres, mais deux livres qui sont très importants, qui est Le Mage du Kremlin, évidemment, dont est tiré le film, et aussi Le Temps des Prédateurs, qu'il a écrit aussi et qui est très très bien. Alors, ça traite un petit peu de ce qui se passe actuellement. C'est-à-dire, le monde est quand même dirigé entre Trump, entre Poutine, entre Erdogan, entre Xi Jinping, entre tous ces gens-là. C'est une espèce de cortège de dictateurs nouvelle vague, dirons-nous, imprévisibles, et qui, par conséquent, font régner sur le monde un espèce de chaos. Et c'est pour ça qu'il a écrit donc l'heure des prédateurs et aussi Les Ingénieurs du Chaos. Il a écrit ce film aussi qui s'appelle Les Ingénieurs du Chaos. Alors, le film est avec Jude Law, qui est extraordinaire en Poutine. Il a une ressemblance qui est fantastique. Et puis, il va raconter la vie d'un certain donc Vladislas Surkov. En fait, c'est Vadim Baranov, mais il a existé et c'était un stratège qui était un petit peu l'oreille de Poutine qui assistait à son événement. Et parce que Poutine travaillait au KGB dans un premier temps, c'était un petit fonctionnaire, un petit peu dans un coin, un costume gris, etc., dans l'ombre. Et puis tout doucement, il est devenu le Poutine que l'on connaît, avec un certain nombre de dogmes, c'est-à-dire la verticalité du pouvoir, c'est-à-dire qu'il dit que le peuple a envie de retrouver une certaine, comme l'URSS, c'est-à-dire une Russie qui va être puissante, qui va gouverner. Et donc, c'est cette nouvelle forme de dirigeants auxquels on assiste, qui sont des dirigeants qui passent devant les règles, qui s'en foutent un petit peu des règles et qui privilégient le résultat. Et c'est, alors, il y en a un qui illustre tout à fait ça, qui n'est pas tellement connu, mais qui est le dictateur qui s'appelle Bukele et qui est au Salvador. Alors, c'est un dictateur jeune, il se dit lui-même dictateur cool. C'est-à-dire que qu'est-ce qu'il a fait? Le Salvador s'était gangréné par les gangs et par les trafics de tout genre, avec des enlèvements, avec des meurtres, etc. C'était le pays le plus meurtrier du monde, pratiquement, un taux d'homicide épouvantable. Et lui, il est arrivé au pouvoir avec cette promesse, moi je vais vous remettre le Salvador en pays sûr. Et donc, il a mis 80 000 personnes en prison. Et donc effectivement, c'est pratiquement un film de science-fiction parce que il passe à la télévision tous les prisonniers qui sont torse nus avec des trucs blancs, etc. Ça fait très très peur, ça fait un peu dystopie. Et il n'empêche que bon, bien sûr, il y a plus de crimes au Salvador, donc le pays est redevenu sûr. Mais bon, même si par exemple, il paraît que plus d'un cinquième des gens qui sont prisonniers n'ont pratiquement absolument rien commis. Bon, mais c'est un petit peu cette race, si vous voulez, nouvelle que l'on va voir donc dans ce film. Donc c'est pour ça que c'est très intéressant que vous alliez le voir, parce que on voit émerger ces personnages. Alors on a qualifié ça démocrature, c'est-à-dire que c'est pas vraiment une dictature, mais enfin bon, ça le devient de plus en plus, mais enfin au début c'était pas vraiment une dictature. Erdogan par exemple a été élu, Trump a été élu, bon, Poutine a été élu, et après ça devient des dictatures dans la mesure, bon, une fois qu'ils ont été élus, bon, c'est assez difficile quand même de les faire sortir. Or, une démocratie, c'est l'alternance. Bon, et là, il y a moins d'alternance. Alors, on voit les cinq visages de Poutine, c'est-à-dire ancien espion, administrateur très froid, maître du Kremlin, donc on l'appelle le tsar, stratège international, évidemment, patriote, nationaliste. Et alors, dans le film, on verra aussi une des parties très intéressantes du livre où il explique comment ça s'est passé avec la rencontre avec Angela Merkel. Et ça, c'est très intéressant parce que ça vous montre le personnage qui est glaçant. Angela Merkel, donc, qui représentait l'Europe, qui a été reçue par Poutine dans son salon et a une peur bleue des chiens parce que quand elle était petite, elle a failli être dévorée par un Rottweiler. Et donc, si vous voulez, Angela Merkel est traumatisée par les chiens. Ça, il ne pouvait pas ne pas le savoir. Et malgré tout, quand elle est reçue, il fait rentrer son grand labrador noir, qui est énorme. Et donc, évidemment, on voit, parce que si vous allez sur YouTube, vous pouvez voir la rencontre, et puis vous voyez donc Angela qui devient livide. Le chien s'approche d'elle. Alors bon, un labrador, c'est pas un Rottweiler, mais malgré tout, il est impressionnant dans la mesure où il est très grand. Il s'approche d'elle, et puis il la renifle et tout ça, et on voit qu'elle perd entièrement tous ses moyens. Et par conséquent, la réunion qui va s'en suivre entre donc Angela Merkel représentant l'Europe, hein, 350 millions d'habitants, et lui, va être complètement changée, parce qu'elle va être complètement indivine. Et donc, alors après, il va s'excuser, évidemment, en disant qu'il savait pas, tout ça. Mais voilà, voilà un petit peu le personnage qui va utiliser tout ce qui est à son...
1: Et pervers.
0: Très pervers et très mauvais. Donc, je vous incite à aller voir ce film sur le mage du Kremlin. Voilà, donc nous allons faire une nouvelle pause musicale et ensuite, donc, on passe à notre thématique.
1: Ok.

0: Bon, écoutez, voilà, vous avez écouté un très beau chanson qui est tirée du film Thelma et Louise. Je ne peux pas me détacher de toi. Donc, en 1991, c'était amitié, amour, etc. Alors, la deuxième partie du film, c'est sur l'homosexualité traitée au cinéma. Alors, donc, disons que je voulais vous donner quelques petites indications de mon ami Ramon Hijard, qui a travaillé sur le sujet pour ça. Alors, il nous a fait la description d'un documentaire qui a été fait en 1995, par Rob Epstein et qui s'appelle The Celluloid Closet, c'est-à-dire la mise au placard. Où dans ce documentaire il est ça traite, si vous voulez, de l'homosexualité cachée, comment le cinéma a commencé à traiter ce thème, et dans un premier temps caché. Alors ce qu'il y a en résumé, c'est qu'il n'y a en général pas de happy end dans ce cinéma d'homosexualité présenté à partir de cette période-là. C'est-à-dire que l'homosexuel est souvent un traître, comme Another Country en 1983. Alors, c'est soit une caricature ultra-féminisée ou marginalisée, par exemple La Cage aux Folles, dont nous parlera Monique. Ça peut être un dénouement un petit peu suicidaire, alors dans Thelma et Louise. Bon, certains disent qu'il n'y a pas d'homosexualité dans Thelma et Louise, mais malgré tout, il y a une amitié quand même très forte, en tout cas une bisexualité. Ça peut être aussi un effet miroir, comme par exemple dans Psychose en 1960. Et puis, ça peut être tout à fait caché, comme dans Ben-Hur, par exemple, où Charlton Heston a demandé à ce que les textes soient changés, parce que ça transpirait quand même de façon assez évidente. Mais pour ceux qui pouvaient le voir, dans le film Ben-Hur en 1959.
1: Ah, d'accord. Ah oui.
0: Alors, par contre, je vais vous donner deux dates. D'abord, le premier film, ça a été Different from the Other, en 1919. Donc, un film qui a été réalisé par Richard Oswald sur un pianiste qui était homosexuel. Et le dernier, ça va être celui qui va sortir l'année prochaine, qui s'appelle Pillon, 2025. C'est un film, donc, plus récent, avec Harry Lincoln, et qui va être un film sur le BDSM à l'intérieur de l'homosexualité. Donc on est vraiment sorti là. Alors, juste quelques mots pour vous dire où on en est au niveau de l'homosexualité dans le monde. Il y a 40 pays actuellement qui acceptent le mariage donc de deux personnes du même sexe. Ces pays sont surtout européens, évidemment. Il y en a quand même deux en Asie, c'est-à-dire la Thaïlande et Taïwan. Et il y en a en Amérique latine, pratiquement tous, c'est-à-dire Brésil, Argentine, Chili, Mexique, etc. En Afrique, il y en a qu'un seul, c'est-à-dire que c'est l'Afrique du Sud. Autrement, il n'y en a pas d'autres. Alors, par contre, en Afrique, c'est encore criminalisé. Ça va jusqu'à la peine de mort, quand même, en Ouganda. C'est l'Ouganda qui a le pompon, si j'ose dire. C'est-à-dire que là, si vous êtes homosexuel, eh bien, vous encourez la peine de mort. Alors, on vous jette du 10e étage, etc. Et la législation est affolante, dans la mesure où il y a même les gens qui sont témoins d'homosexualité de leurs voisins et qu'ils ne le disent pas. Eh bien, ils sont aussi punis. Donc, c'est quand même ahurissant de voir que la délation est récompensée. En France, nous avons trois dates qui sont faciles à retenir. 1791, pendant la Révolution, il y a la décriminalisation de l'homosexualité. Donc, c'était un des premiers pays à le faire. Ensuite, il y a 1982, Mitterrand qui, alors, il ne décriminalise pas, mais jusqu'à présent, il dépénalise. Et par exemple, c'est 21 ans, la possibilité d'avoir des relations sexuelles. C'était obligatoire d'avoir au moins 21 ans, et c'est ramené à 18 ans, comme dans une sexualité classique. Et en 2013, le mariage pour tous. Voilà. Donc, premier film sur lequel on peut discuter. Donc, Monique, qu'est-ce que tu as choisi comme...
1: Moi, j'ai choisi évidemment de parler de mon point de vue personnel en ce qui concerne la découverte de l'homosexualité au cinéma. Alors, je reviens sur, la dépénalisation en 1982, c'est Robert Badinter, évidemment, avec Mitterrand, qui a fait cette avancée assez spectaculaire, parce que, bon, les personnes pouvaient être punies en s'exposant ou en faisant, en mettant en évidence leur homosexualité. Alors, il y a un film, donc, dans ma vie personnelle qui a compté, parce que avant cette dépénalisation, avant cette date de 82, parce que le film est sorti en 1978, c'est Édouard Molinaro qui a mis en évidence Poiré et Serrault dans La Cage aux Folles. Alors, La Cage aux Folles, c'était destiné à être une comédie. Ça a été une comédie qui a raflé des tas de prix et un nombre important de spectateurs, même étonnant. Et il a permis, justement, de mettre en évidence une vie possible entre deux hommes, une vie possible régulière, fidèle, qui n'était pas extravagante, bien sûr, à part, Serrault était extravagant, mais il en rajoutait des tonnes, mais une vie familiale, avec le respect, justement, de la famille, et il y a des vraies valeurs dans ce film-là. Il y a aussi, bien sûr, la peur de la discrimination et la peur d'être éloigné de la famille, là, en l'occurrence, du futur marié qui est leur fils, quoi. Donc, voilà, cette Cage aux Folles avait vraiment... Je découvrais pas, évidemment, cette homosexualité. J'étais jeune à l'époque, mais je me disais, bon, ben c'est bien, c'est une belle avancée parce que ça met en évidence des gens qui s'aiment et qui peuvent être vraiment attachés l'un à l'autre aux valeurs de la famille et aux valeurs de la fidélité.
0: Voilà, donc ça c'était ce film-là. Alors bon, moi je voulais vous parler aussi du film qui s'appelle Le baiser de la femme araignée en 1985, où là il y a quand même une thématique beaucoup plus dure puisque c'est sous la dictature, avec William Hurt notamment, et d'un réalisateur qui s'appelle Hector Babenco. Donc c'était un film quand même très important. Et puis alors je voulais aussi vous parler de mon film coup de cœur qui s'appelle Le bleu du caftan. Alors c'est beaucoup plus tard, c'est 2022. Et ce que j'ai aimé beaucoup, c'était une réalisateur qui s'appelle Mariam une femme, donc Mariam Touzani, et elle décrit donc un rapport homosexuel. Alors c'est très soft, le film est très très beau, la musique est magnifique, c'est très émouvant, et on voit que c'est une femme qui est condamnée, et son mari est homosexuel, donc ça ne s'est pas dit, ils ont eu une relation classique, bon, lui il a une relation cachée, elle le sait plus ou moins, elle sait qu'elle est perdue, et donc elle va, dans un premier temps, bon, elle n'est pas très d'accord, mais dans un deuxième temps, elle va favoriser la relation de son mari avec un jeune apprenti. Et donc, on les voit à la fin, tous les deux en train de prendre un café. C'est très, très beau. S'il y a vraiment un film que vous devez voir, c'est celui-là, parce que il n'est pas démonstratif, il est tout en subtilité et il est très, très beau. Mmh. Donc, on va faire une petite pause musicale. Ensuite, Monique nous choisira un autre film. Donc, nouvelle pause musicale.

0: Beatles.
1: Alors, magnifique chanson. I'm calling you. Bagdad Café, donc c'est extraordinaire, extraordinaire, très belle chanson, très très beau film, road movie un petit peu. Donc c'est le thème que l'on avait voulu évoquer, c'est-à-dire mi-amitié, mi-sexualité. C'est un très beau film que je vous incite à voir ou à revoir, qui est très très beau. Alors donc on va parler d'un film, Monique, qui est La vie d'Adèle, je crois.
2: Oui, voilà, La vie d'Adèle. Alors ce film-là fait partie évidemment d'une rubrique un peu à part, où l'homosexualité, bien sûr, c'est très récent, mais elle est, on peut dire, triomphante et évidente. La vie d'Adèle a été aussi un choc cinématographique pour moi, parce que cette homosexualité, avec des scènes intimes, a été très très bien filmée par Abdelatif Kechiche. C'était donc la Palme d'Or à Cannes en 2013. Bon, Abdelatif Kechiche, depuis, a eu quelques soucis avec ses actrices et ses acteurs et ses équipes de cinéma. On sait très bien que voilà, maintenant il est un petit peu rejeté par tout ce système, et son dernier film n'a pas eu le succès escompté. Mais bon, La vie d'Adèle a quand même été un grand film à l'époque, donc en 2013. Voilà.
1: Voilà, alors donc on aurait pu en parler un petit peu plus, mais on aurait pu parler donc de cette thématique qu'on a un petit peu évoquée, qui est amitié, et puis homosexualité cachée, dont Chien de la casse, par exemple, hein, le film de Jean-Baptiste Durand en 2023, et Enzo aussi, qui est un film aussi de 2025. Donc ça, ce sont des films d'amitié entre garçons. Évidemment, celui qui est le plus explicatif, c'est Le secret de Brokeback Mountain, qui est du réalisateur Ang Lee, avec Jack Gyllenhaal, c'est un petit peu difficile. C'est un film qui est sorti en 2005, qui est un film aussi très très beau, avec des très beaux paysages, etc. Donc on pouvait discuter de tout ça. C'est vraiment une thématique que l'on pourrait traiter une deuxième fois peut-être, hein, dans le courant de l'année, parce que bon, il y a quand même beaucoup beaucoup beaucoup de choses à dire. Mais là, c'était un nouveau format pour nous, donc c'est un petit peu compliqué. Alors, Monique va nous choisir un dernier film qu'elle a beaucoup aimé et qui était un petit comédie, hein.
2: Ah, Gazon maudit.
1: Voilà.
2: Gazon maudit de Josiane Balasko, qui, elle, à l'époque aussi, donc en 1995, hein, ce film a quand même maintenant, 35 ans. Non, 30 ans, pardon. Oui, Gazon maudit, à l'époque aussi, a fait beaucoup parler et a beaucoup quand même déclenché des critiques. Très bon film avec Victoria Abril. C'est un triangle amoureux et Josiane Balasko y est formidable. Voilà, la situation se voulait nouvelle. Elle a voulu aussi, cette réalisatrice, on connaît très bien Josiane Balasko, et elle a voulu changer des mentalités et choquer un petit peu le spectateur bien pensant.
1: Voilà, donc ceci va terminer. Alors on va écouter en dernier justement le thème musical de Gazon maudit. Mais avant, je voulais vous dire donc que c'est le nouveau format que nous allons mettre en place donc à partir de maintenant. Donc celui-ci était consacré à l'homosexualité au cinéma. Le prochain thème, donc j'ai choisi et puis j'ai entraîné Monique parce qu'elle n'était mais elle connaît aussi très bien. C'est les zombies au cinéma. Et donc par conséquent, le mois prochain, nous allons faire donc toujours pareil. Toujours le même format, grand format cinéma 09, c'est-à-dire première partie actualité du cinéma sur Pamiers, et ensuite la thématique, ce sera comment le cinéma a traité le thème des zombies. Et alors nous ferons pas seulement le thème des zombies qui mangent et qui courent partout, on fera aussi le thème des zombies dans le sens où les gens peuvent être complètement abrutis par la technologie nouvelle, et ils sont aussi zombifiés dans la mesure où ils ne communiquent plus entre eux, ils sont comme ça, un petit peu l'un à côté de l'autre, un petit peu endormis.
2: Anesthésiés,
1: avec leur casque sur la tête et leur téléphone portable à la main. Voilà, donc pour le moment, vous allez écouter le thème de Gazon maudit qui s'appelle Loli.

Bonjour à toutes et à tous, bienvenue sur Oxygène FM. Vous nous écoutez sur le 94.2, le 102.2 également sur oxygenefm.com et en podcast également. Le local à musique, c'est parti. Cette émission donc de musique régionale, de musique locale, de coups de cœur internationaux, ça dure une heure et chaque semaine, c'est une nouvelle heure donc de découverte musicale. Avec vous ce soir, cette journée, bien sûr, puisque c'est également diffusé en journée. Donc c'est diffusé le lundi à 15h, le vendredi à 20h et puis le dimanche à 16h. Le local à musique, donc. Vous allez pouvoir nous retrouver également sur les réseaux sociaux, sur la page Facebook Oxygène FM du 6 Ariège ou encore l'émission, la deuxième émission que j'anime le mercredi, c'est Stéréoxyde sur Oxygène FM, une émission dans laquelle on reçoit de nombreux artistes locaux et régionaux. Vous allez avoir quelques lives pendant cette émission. Et puis, donc, en découverte musicale, vous allez avoir du groupe Odoa, donc Résilience. On va avoir du groupe toulousain Dose Theory, avec du groupe ariégeois aussi Tyler and the Crew. On aura également donc des coups de cœur internationaux comme Alex Gopher par exemple qui va arriver tout à l'heure, les Fatal Picard également avec la Prophétie des Vosges. Vous allez voir ce morceau, il est magnifique. Et puis on va commencer cette émission avec un morceau qui sent bon le soleil. C'est un morceau de Shaggy, le morceau s'appelle Feeling Alive et on commence comme ça le local à musique avec dans un instant le Sillon, le groupe Odoa et puis le groupe toulousain Madame avec le morceau Mad. 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

Mon bon roi, c'était le Sillon sur Oxygène FM. Vous écoutez le Local à Musique, cette émission qui chaque semaine vous fait découvrir un maximum de musique régionale, de musique locale et de coups de cœur internationaux. On y reviendra. Au niveau local, on a un groupe qui s'appelle Tyler and the Crew qui nous a rendu visite l'année dernière dans les studios, dans l'émission qui diffusait le mercredi soir en direct. C'est Stéréoxyde à partir de 19h. Vous allez pouvoir retrouver tous les artistes régionaux et locaux dans la rubrique podcast. Podcast sur le site internet oxygenefm.com pour découvrir tous les artistes qui sont passés dans cette émission. Et dans l'émission Le Local à Musique, que j'ai le plaisir d'animer également, je vous fais découvrir chaque semaine les meilleurs lives que je viens piocher dans ces émissions-là. Donc là, cette semaine, on va partir donc du côté du Pays d'Homme avec Tyler and the Crew. Tyler and the Crew, vous connaissez peut-être les protagonistes, puisqu'ils ont aussi également un autre groupe qui s'appelle 50 nuances de rock qui tourne un petit peu partout dans l'Ariège. Peut-être que vous les avez déjà croisés. Tyler and the Crew avec ce live dans Stéréoxyde. Ils sont venus faire plusieurs morceaux. Ça, c'était le live numéro 7. Voilà. Donc, il y avait un paquet ce jour-là de chansons diffusées. Donc, dans cette émission, Tyler and the Crew, c'est la compo. Et puis, il y a également pas mal d'improvisations quand ils sont en live dans l'émission. Donc je vous encourage à écouter l'émission. C'était l'année dernière, donc, dans Stéréoxyde. On écoutera également dans un instant Locamino, ils sont venus cette année, et puis Pardaligno, le moineau, qui a fait un temps partie de cette émission et qui est toujours voilà, avec nous à nos côtés, mais voilà, qui ne peut pas forcément en ce moment venir dans l'émission, mais vous l'avez déjà peut-être entendu également dans Stéréoxyde, notre Pardaligno, le moineau favori. On écoutera Rupture. Voici Tyler and the Crew en live sur Oxygène FM. 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

Le groupe toulousain de folk Dear and Dearer, vous écoutez Oxygen FM, vous écoutez le Local à Musique, une émission d'une heure chaque semaine, une émission également à découvrir en podcast sur oxygenfm.com où vous découvrez donc des musiques régionales, des musiques locales comme ce groupe toulousain qu'on vient d'entendre. Le groupe local c'était Tyler and the Crew tout à l'heure, on en écoutera encore tout à l'heure un artiste local avec Thierry Perret qui nous fera écouter ses mots de sève. Et puis, en coup de cœur internationaux, on a Alex Goffer dans un instant avec Party People. Et puis tout de suite, c'est Les Fatal Picards avec un morceau qui est sur leur dernier album. Le morceau s'appelle La Prophétie des Vosges. Je le trouve très drôle, ce morceau. Et je vous le partage aujourd'hui dans cette émission, donc le Local à Musique. Une émission qui est diffusée à 15h le lundi, le vendredi à 20h et puis le dimanche à 16h. On découvre ensemble de la musique régionale, locale, internationale et puis nationale avec les Fatal Picards. C'est Oxygen FM que vous écoutez.

dans les Vosges, au cœur de la forêt du banc d'Uxeniez, quatre adolescents qui étaient venus fumer de la drogue et boire des bières fortement alcoolisées dans une grotte tombèrent sur un coffre. Un coffre qui ne semblait s'ouvrir qu'à la faveur de la lumière d'une nuit de pleine lune. Et là, vous n'allez pas me croire, mais c'était justement ce soir-là que tombait un jour de pleine lune. Dans un grincement sinistre qui semblait trahir un défaut de graissage du mécanisme, la boîte s'ouvrit. Et à l'intérieur de cette boîte, ils découvrirent un véritable trésor. Un trésor qui allait changer à jamais leur destinée. Une vieille cassette d'Anthrax, un badge de Van Halen, un patch d'Iron Maiden, une bague de Motorhead, le bandana d'Axel Rose et un bracelet éponge de Bob Marley. Sans compter bien évidemment les deux guitares, la basse, la batterie, une sono complète, une valise avec le merchandising à l'effigie d'un groupe qui n'existait pas et les partitions d'un morceau dont les paroles résonnèrent longtemps en eux comme l'écho d'une violence sous-jacente inassouvie. Et c'est ainsi que nos quatre jeunes drogués décidèrent de fonder le plus grand groupe de métal

0: Putain, je sais. Oh merde.
1: Alors comme ça, c'est toi, Paul, qui a égaré l'épée de cristal que je t'avais confiée.
0: Ah oui, franchement, je suis désolé, je sais pas ce que j'en ai fait, mais moi, je suis nul pour garder les épées, vous en avez pas une autre?
1: Non, c'était la dernière de ma collection.
0: Merde.
1: Et je vais devoir te transformer pour te punir.
0: Ah bon, mais en quoi?
1: Je vais te transformer en un échangiste non-binaire.
0: Oh bah, franchement, ça va, c'est cool, ça.
1: Mais non, je rigole, sombre fou. Je vais devoir te transformer en Valérie Pécresse.
0: Non.

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Avec ce coup de cœur international dans le local à musique sur Oxygène FM, revenons au local avec pas mal de choses à découvrir dans un instant. Résilience, c'est un groupe du côté de Castelnaudary avec le morceau Si je pouvais, c'est un groupe de metal groove symphonique, mais là on va écouter une balade. On aura également Dos Theory, le groupe toulousain de hard rock qui envoie super bien, et tout de suite on va écouter Locamino. Locamino, ils sont venus dans l'émission Stéréoxyde, une émission qui est diffusée le mercredi soir sur Oxygène FM à 19h. Elle est rediffusée le samedi soir à 21h et c'est également une émission que l'on partage avec Radio Balade, et ça tombe bien puisque Locamino il vient un petit peu de la haute vallée de l'Aude, de par là-bas. Locamino qu'on a découvert donc cette année, ils sont venus en studio, ils ont posé les instruments, ils se sont posés eux aussi pour pouvoir nous partager leur univers. Je vous propose d'écouter donc ce morceau de Locamino qui s'appelle Catharsis. On écoutera Résilience, donc Si je pouvais, et puis Dos Theory, Until the End. Mais tout de suite, découvrons ensemble Locamino. Bonne journée à vous sur Oxygène FM, vous écoutez le local à musique.

C'était Fred Denise. Mais à quel pas pour tout à l'heure, Lo Camino, donc c'est ce qu'on va écouter tout de suite. Là, c'était donc le morceau Catharsis de Fred Denise. J'avais le fichier sous le mauvais nom tout à l'heure, donc. On va s'écouter Lo Camino tout de suite. Le morceau, il s'appelle Koum. Et donc, c'est de la musique fusion métissée que nous écoutons tout de suite. Ils sont de la Haute-Vallée de l'Aude. Et on découvre ça à présent. Ils sont venus nous voir également dans l'émission cette année. L'émission Stéréoxyde, tout comme Fred Denise qu'on vient d'écouter. Bonne journée.

Lo Camino sur Oxygène FM avec le morceau Koum. On continue donc notre émission de musique régionale, de musique locale. C'est local la musique et on continue avec Dose Théorie. Voici Until the End. Et puis dans un instant, ce sera Résilience, le morceau Si je pouvais, bien sûr. 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

0: le groupe Chorien, Résilience. Du côté de Castelnaudary, bien sûr, le morceau Si je pouvais, c'est une balade. Mais le groupe Résilience est un groupe de musique métal, groove, symphonique, que vous allez pouvoir découvrir sur internet. Vous tapez Résilience, R-E-L-I-S-I-E-N-C-E. Résilience. Voilà, j'ai oublié le i. Bon, et donc vous allez avoir tout un tas de morceaux assez originaux, plus originaux les uns que les autres, donc je vous encourage à écouter tout ça. L'émission Le Local à Musique va malheureusement se terminer dans quelques instants, mais en tout cas j'ai pris un réel plaisir, un immense plaisir à être avec vous cette semaine, comme la semaine prochaine et puis la semaine dernière également. Donc on va se régaler encore pendant tout le reste de la saison sur Oxygène FM, sur le 94.2, le 102.2, sur Oxygène FM. Et puis on va terminer cette émission avec Thierry Perret. Thierry Perret, il est venu en direct dans nos studios et le morceau qu'on va écouter, c'est Dans la tête d'un poète. Il nous l'avait fait en direct, ce morceau. Et puis je vous propose d'écouter ça pour nous quitter. Bonne fin de
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flow. Yes. Ok, vous l'aurez compris, nous, on va vous présenter des tracks drum and bass. Est-ce qu'il y a des amateurs de drum and bass music ce soir? Yo man, watch and all.

Oh non, j'ai pas de mes zombies. Ok, celle-ci spéciale dédicace à David Reed. Frangin from Toulouse, Ragamuffin. Ça fait.

Yes, merci à vous. Merci d'être là si tôt, ça fait plaisir. On va voir s'il y a des danseurs et des danseuses dans la partie ce soir. Yeah. On veut voir ton plus beau déhanché.

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0: Yes, merci beaucoup.
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0: Ça va, pas trop chaud ? Ça va, ça va. Ok. Est-ce qu'il y a des amateurs de reggae music, dub music à Saverdun ce soir ?

Switch. Ok les amis, ce soir on est là, c'est pas pour faire du reggae music, t'as compris. Si on est là, c'est pour la drum and bass. Are you ready? Joe, explique-leur.

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1: Yes, merci à vous. Ça fait plaisir. On espère que vous passez un bon moment. Nous, on est super contents d'être là. Merci, franchement. Merci d'être venu tôt, c'est cool. Après, il y a du beau monde derrière. Il y a les petits-fils de Janine, il y a Joe Star, il y a Ludwig, et il y aura Cartoon Machine. Voilà, on est super contents. Et je voulais, avant de continuer, remercier toute l'équipe des Voissonneuses de nous avoir invités à ouvrir le bal ce soir. Et merci à vous d'être là surtout, un grand merci. Merci à vous. Et je vous donne rendez-vous juste là-bas tout à l'heure si vous voulez, après le show au merch, là, si vous voulez discuter un petit peu, si vous voulez des petits t-shirts, des petits scuds et tout. Allez, on arrête de parler. Next tune.

Right. Ok. Ouais. C'est bon ça. Ok, pour la prochaine, on va voir si vous avez un peu de voix. Là, c'est le début du festival, à mon avis, vous avez de quoi gueuler, c'est cool. La prochaine, elle s'appelle Bomboclat. Faut juste dire Bomboclat.

Yes. Ça a toujours pour vous les Voissonneuses. Yeah. Ok, je crois qu'on a le temps encore un petit peu. Ok, on va se faire un morceau, mais un truc tranquille.

Et on arrive malheureusement à la fin de cette aventure avec vous, les amis. On espère que vous avez passé un bon moment en notre compagnie. Merci à vous. Yeah. Et pour la dernière, en vrai, on a 5 minutes, 6 minutes. On fait une petite dernière, on laisse la place juste après au petit-fils de Janine. La prochaine, c'est une dédicace à Joey Star. Check ça.

0: prochaine. Big up.
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0: Dis donc,

0: là là, mais ça a l'air d'aller bien. Tu m'étonnes, il y a Joey Star qui a foutu le bordel. Il y a aussi qui? Il y avait le petit fils de Janine, bien sûr. Et Ludwig, bien sûr, aussi, qui ont foutu le bordel. Mais quelle soirée, les amis! Mais quel week-end! Et demain, il y a quoi? Demain, il y a les croquants, il y a Goulamaska, non?
1: Il y a les ogres, il y a Goulamaska, les amis!
0: Mais quelle programmation, les amis!

Mes bien chères sœurs, si nous sommes réunis ce soir, c'est pour la fête des Voissonneuses, n'est-ce pas? Le festival des Voissonneuses. Pour la 8e édition, si je ne me trompe pas, cette belle édition. Mais nous sommes réunis aussi pour le baptême du slam. Le baptême du slam d'une petite fille ou d'un petit garçon. Et je crois que ce soir, ça sera une petite fille. Alors ce qu'on va faire, c'est qu'on va se rapprocher comme ça et on va lever les mains vers les cieux. Oui, c'est ça, pour accueillir le divin enfant. Vers l'infini.

0: Il est temps de faire place, je crois, de faire place au prince Ali, bien sûr.
1: Qu'est-ce que c'est? Oh, cette musique! Oh!

Voilà, on y est. Travaillons ta démarche, mon petit gars. Redresse les épaules. Sors la poitrine. Écarte les pieds. Lève la tête. 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

0: Bon, allons-y. Concentration. Rapide. Je suis rapide. Un vainqueur, 42 perdants. J'en fais qu'une bouchée à mon petit déjeuner des perdants. En parlant de petit déjeuner, un bon petit déj, ça me ferait peut-être du bien. Non, concentration. Vitesse. Plus rapide que la lumière, je suis Flash McQueen.
1: Un visiteur venu d'ailleurs.
2: Salutations, je suis Buzz l'éclair. Mais je viens en paix.

0: Ça ne marche pas ?
1: Ça ne marche plus. Ça ne marche plus, les aléas du direct.
0: Non, parce qu'un groupe de rock à 5 guitares, pour moi, c'est pas un groupe de rock. Hein. Ah, voilà.
1: Ah, ça y est, ça remarche. On en était où ?

0: Bon, les amis, cette fois-ci, c'est vraiment la dernière. C'est la dernière qu'on vous fait. Parce que c'est la première qu'on a faite en 2013 sur YouTube. On a mis une petite vidéo comme ça qu'on a faite avec le collègue à la maison. Et on a dit, allez, peut-être que. Voilà, pour rigoler, voilà. Et aujourd'hui, on est là, devant vous tous. Et on parcourt toute la France, là, depuis 2020. Et franchement, ça fait chaud au cœur de vous voir vous amuser sur les musiques de dessins animés en rock'n'roll, bien sûr. Alors, avant de vous quitter, je voulais vous dire qu'on a Val là-bas et Isa qui vous attendent de pied ferme parce qu'on a quelques t-shirts, quelques CD à vendre. Bon, je sais, il n'y a plus d'argent, vous avez tout bu dans les, vous avez tout mis dans les bières, c'est ça? Dans le pastis aussi, on a tout mis dans les bières et dans le pastis apparemment. Bon, s'il vous reste quelques deniers, tu sais, au merch, ça nous aide un petit peu à continuer la route. Bon, là, on vient de pas de loin. C'est vrai qu'on vient, de Narbonne, alors...
1: Mais demain, on va en Bretagne, quand même.
0: Ah oui, merde, mais demain, on va en Bretagne, alors c'est vrai que...
1: Il faut mettre le plein dans le camion.
0: C'est vrai que bon, voilà, les t-shirts comme ça, ça nous aide et tout ça. Et si t'as pas de sous, tu sais, c'est pas grave. Tu peux nous soutenir sur YouTube, sur Internet. Et tu sais, aujourd'hui, ça compte beaucoup pour nous. Alors merci à toi d'être présent. Et n'oubliez pas de rester un petit peu enfant là-dedans, bien sûr. Allez, à très vite!

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1: Mesdames, mesdemoiselles, messieurs, chers petits anges, le concert de mes petits-fils va bientôt commencer. Afin de garantir un minimum la qualité du spectacle déjà peu reluisant, je vous demanderai s'il vous plaît de respecter quelques règles d'usage. Les téléphones sans fil sont autorisés pour la prise de photos ou de vidéos seulement dans les moments les plus ridicules. Veuillez éviter au maximum d'applaudir hors du rythme. Sachez que les à poil sont autorisés et même appréciés. La compagnie chez Mémé et les petits-fils de Janine vous souhaitent un agréable concert.

écouter la sauce de la révolte aux quatre coins du pays, aux quatre coins du continent, de tous ces peuples qui perdent leur liberté comme peau de chagrin en soleil. Alors ce soir, on va faire un truc dans la fraternité, l'amour, la bienveillance, pas dans cet esprit guerrier qui domine sur cette planète. Alors on va faire un truc comme l'ont fait les Chiliens pour se libérer de leur dictature. Ils sont tous allés dans la rue, le poing levé, et tous ensemble ils se sont mis à chanter un petit truc comme ça. Et ce soir, compte sur vous pour que ça résonne encore plus fort.

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1: Wouh. Allez, allez, allez.

0: Merci.
1: Oh oui, donc vous rentrez directement dans le vif du sujet.
0: Oula.
1: Pas de ronde d'observation. Bon, ok, je vous ai appris à rester insoumis, mais bon, je passe pour quoi, moi, maintenant ? Je n'ai jamais été violente. Faut vraiment que je vienne sur le plateau pour rétablir la vérité et faire une distribution de tartines ?
2: Non, mémé.
1: Bon. Alors, pourquoi vous ne parleriez pas de voyage, par exemple ?
0: Mesdames, mesdemoiselles, messieurs, chers peuples des Voissonneuses, on se nomme les petits-fils de Janine, on vous présente Janine. Alors il faut savoir un truc, c'est que ça fait 15 piges qu'on tourne, pendant 10 ans elle nous a suivis, et il y a 5 ans elle a pêché un crabe dégueulasse et en l'espace de quelques semaines elle était plus là. On est tellement perdus sans elle que finalement elle continue de donner des consignes aux musiciens et aux chanteurs, enfin musiciens, aux gars qui sont sur scène. Et du coup, elle va de temps en temps parler et nous expliquer un petit peu ce qu'on doit faire. Elle veut, par exemple, qu'on vous emmène en voyage. On a eu la chance, il y a 3 ans, de partir à l'autre bout du monde pour faire une tournée. On en a profité pour se poser une petite semaine en amont. Les pieds dans l'eau, à 29 degrés, rencontrer des nouvelles personnes, découvrir des nouvelles cultures, des nouveaux sons, une nouvelle gastronomie. Et on est revenu avec plein d'idées dans la tête et on a envie de vous partager un petit peu tout ça. Les Voissonneuses, mesdames, mesdemoiselles, messieurs, chers petits anges, ce soir, Mémé Janine nous emmène. Roulement de tambour. Ça va se passer au fond, là-bas. Normalement, ça marche. Au Mexique. Et le mec, il a dit, j'ai fait un nœud de professionnel. Ouais.
3: Waouh. Vous pourrez dire, j'y étais.
4: Quel suspense.
0: En même temps, vous le voyez bien, il y a ici une troupe de Mexicains. Et nous, on va jouer le rôle des gringos. Enfin, on n'est pas américains, mais on va jouer le rôle des conquistadors.
3: Si on est américain.
0: Des cons tout court, en fait. Allez, on vous emmène au Mexique.

0: Pacifique. On est venu jouer de la musique. Les accordéons, les guitares, les mariachis jouent tous les soirs.
1: La saladita Puebla.

0: Merci.
1: Arriva, arriva, ay, Pepito.
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0: Bon, avant de remonter dans du kipik, on a une chanson, on a un petit peu bossé les textes.
3: C'est pas vrai, il parle pour lui.
0: En fait, ça fait 15 piges qu'on tourne et ça fait 15 piges qu'il y a des gens qui viennent nous voir en nous disant « Mais vous êtes un groupe d'islamo-gauchistes wokistes. » Alors on renie pas ce côté-là, si les gens le pensent, c'est que ça doit être vrai. Par contre, ce qui nous fait chier, c'est qu'on écrit plutôt des chansons humanistes, des chansons d'amour, des chansons de paix, des chansons de ce que notre grand-mère nous a appris.
3: Islamo-gauchiste, quoi.
0: Et au final, il paraît que c'est ça, les chansons d'islamo-gauchistes, alors d'accord. Mais quitte à tourner autour du pot pendant 15 ans en disant « Non, on va pas faire véritablement de politique », on s'est dit, quitte à être traité d'islamo-gauchiste wokiste, autant faire une putain de chanson islamo-gauchiste wokiste. Alors on va vous la faire maintenant.
4: Attends, mais je suis pas prêt.
5: Il est pas prêt.

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0: Merci Saverdin pour l'écoute. Mais applaudissez-le! Mais il n'attend que ça!
1: Va dans ta chambre, tu nous fais honte! Va dans ta chambre!
2: Mon petit Florent, tu nous ferais pas comme à Mexico devant les 20 000 narcos? Tu sais, ben, bon, là!
1: L'autre,
3: maintenant. Mais calmez-vous! Et parce qu'elle nous chauffe, mais on n'est pas si chaud que ça. Elle nous a dit « Ouais, peut-être que vous allez jouer à Saverdin, d'ailleurs. Ils seront encore plus chauds que 80 000 narcos de Mexico. Mais j'étais pas prêt.
1: De toute façon, à Verdun, ils sont chauds patates. Ils ont déjà connu, toi, les trucs pendant la guerre 14-18, là.
3: Les
1: tranchées. C'était à Verdun, c'est ça?
3: Oui, c'était ça.
1: Je comprends tout, moi.
3: C'est ça, Verdun.
1: Lol. C'est ça, Verdun.
3: Alors, bon, recentrons le débat, s'il vous plaît. Parce que nous sommes à l'approche d'une période électorale magnifique, comme on les aime toutes. Alors, on va faire une petite représentation, tous ensemble, de la vie politique française. Je vais vous scinder pour mieux régner en deux groupes. Et pour représenter la politique française, à ma droite, nous aurons la droite. Je vous laisse le temps de bouger si tel est votre choix, car le peuple est souverain. Et pour lutter contre la droite en France, nous avons quoi? L'extrême droite! Vous pouvez faire des gros fakes!
1: Merde, mais on va où alors?
3: Non, allez, on va pas faire ça. Ça pue la merde. On va faire, à votre gauche, ce sera l'équipe des saucisses! Et à ma gauche, ce sera l'équipe de l'amour!
1: Oh, l'amour!
3: Saucisses? Amour! Alors, mesdames, messieurs, c'est un simple repeat after me comme notre ami Didier Morville le fait tous les soirs de sa vie. Et on va voir si c'est plus chaud qu'avec eux. Allez, la saucisse, là, on chauffe!
1: Allez, pas top à la saucisse!
3: Prenez exemple sur l'amour!

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1: Flo, c'est bon.
2: C'est toi qui as piqué tout mon pilulier d'un coup là.
0: C'était à toi.
2: Ouais. Et il faut prendre que les bleus. Hein.
3: Moi, je veux bien goûter son pilulier après. Ah bah, il y a du monde apparemment dans mes oreilles qui ont envie de goûter. Voilà. Mesdames, mesdemoiselles, messieurs, chers petits anges, on se nomme les petits-fils de Jeannine et la chanson qu'on va vous interpréter maintenant se nomme elle aussi les petits-fils de Jeannine. Wow. Si vous ne nous connaissez pas et que vous avez envie de comprendre le pourquoi du comment nous sommes devenus des petits-fils de Jeannine, autrement que par les liens du sang, mais pourquoi nous montons sur scène sous ce nom-là, eh ben tout est dans la chanson qui va suivre.
0: À vous!

0: Saint-Bernard, on a la chance de jouer tôt ce soir. Du coup, vous n'êtes pas trop bourrés et nous non plus. Encore. On va prendre quelques secondes pour vous expliquer comment on était accueillis il y a 15 piges de ça quand Mémé nous a collé un coup de pied derrière en nous disant « Vous allez trouver du travail avec vos instruments. » On s'est pointé aux ACDIC, à la NPE. Et voilà comment ça se passait. Désolé s'il y a des gens qui ont travaillé ou qui travaillent là-bas, c'était pas de votre faute, c'était pas de la nôtre, vous n'y connaissiez rien et nous non plus. Ça durait pas très longtemps, ça faisait un truc du genre... Déjà, quand on arrive, on est poli, mais elle nous a dit « Vous sonnez quand vous arrivez. » Ça marche pas. Est-ce que vous pourriez faire un drink, s'il vous plaît, Saverdin ? Quand j'appuie, évidemment, sinon ça marche pas. Et après, on se demande pourquoi on aime ces métiers-là. Oh, j'adore ! Attends, tu dis quand tu veux rentrer, hein ?
1: Rentrer !
0: Ah, ok, c'est bon, on rentre. Merci, Saverdin. Ah non, attends. Oh, on peut pas rentrer. Pourquoi on peut pas rentrer ? Vas-y. Pourquoi on peut pas rentrer, Saverdin ? Attendez. Non. Eh, tu mimes très très mal les portes. En vrai, tu mimes très très mal les portes. Est-ce que vous pourriez faire un bruit de porte, s'il vous plaît, pour qu'on rentre, Saverdin ?
1: Oh là là, mais que vous
0: êtes lourd. Faut que ça continue, ils sont pas rentrés, les derniers.
1: C'est pas vrai.
0: Vous êtes cool.
1: Non.
0: Ok, on rentre, les gros, on rentre.
1: Bonjour, messieurs.
2: Bonjour.
1: Oh, la barbe. Vous allez m'en élire un qui va venir faire le délégué.
0: On va te filer le plus frêle. Non, lui là-bas, là. Le malade. Allez, non, mais c'est toi, petit quai, c'est toi, avance. Voilà.
1: Oula.
0: On t'envoie lui.
1: C'est vrai qu'il a l'air malade, mais c'est lui qui est.
0: T'es notre champion, mais tu fais vite, hein.
1: Plus malin d'entre vous. Qu'est-ce qu'il veut, le petit monsieur ?
3: Bonjour.
1: Oui, bonjour.
3: J'aurais aimé avoir des informations avec mes collègues sur la convention collective numéro 3090 relative à l'annexe 10 des intermittents du spectacle.
1: Oh, la barbe, je vous l'ai déjà dit, vous appelez...
3: Votre métier.
1: Vous taisez, déjà. Vous appelez le 3949, il y a un super SVI, serveur vocal interactif, qui a été mis en place pour les réponses à toutes vos questions. En plus, on est mardi, il est midi, donc je suis en week-end. J'appelle mon vigile et vous dégagez de là.
0: Voilà, ça terminait toujours avec ces quelques mots, c'était très simple, ça faisait un truc du genre...

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2: Est-ce qu'il y a toujours de l'ambiance ici ? Est-ce que vous pouvez aller nous déterrer des pavés pour nous les balancer dans la tronche, puisque la prochaine chanson s'appelle « Déterrer les pavés, balancez-les-nous dans la tronche ». Une chanson révolutionnaire, est-ce que vous aimez la révolution ? Allez-y, on vous laisse 5 minutes pour trouver des pavés.

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0: Merci les moissonneuses. Wouhou, vous pourrez dire j'y étais. Et oui, c'était la dernière chanson. Maintenant, on s'en va. Ciao.
1: Ouais.
0: On se croit.
1: Mais c'est. Moi, je trouve que ce soir, il y a pas d'ambiance. On se croirait dans l'Aude.
0: Ouh là là. Mais qu'a-t-il osé dire?
2: Attendez, attendez. On vous a pas prévenu? Le copain là. Ouais, peut-être qu'il gaze un peu. Peut-être qu'il parfois il est méchant. Mais il fait ça pour se nourrir, parce qu'il ne se nourrit que de wouhou.
0: Huez-moi ce mec, beaucoup plus fort que ça!
2: Montrez-le du doigt!
1: On se retrouve pour la bagarre.
2: Est-ce que vous savez ce que ça fait quand on n'a pas d'idée pour terminer un album? Eh bien, tout simplement, on fait une chanson en compilant les titres de toutes les chansons des albums précédents.

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1: Et ça, pour le coup, c'était vraiment notre dernière chanson.
2: Et comme le public est plutôt médiocre ce soir, on est quand même sympa, on va vous en faire une dernière.
3: Eh non, mais où t'es le, cet homme-là? S'il vous touche à un moment donné dans votre estime, s'il vous traite de... Je sais même pas ce qu'il a dit d'ailleurs, parce que je l'écoutais pas, mais c'est notre caution outage, lâchez-vous. Vous pourrez peut-être pas le faire plusieurs fois dans la soirée, là vous pouvez, où t'es-le, messieurs, dames.
0: Ouais.
3: Alors, ils sont quand même super mignons.
2: Je sais qu'ici, quand on se croise, on se dit bonjour, et quand on s'en va, on se regarde dans les yeux fièrement. On boit une eau de vie de prune cul sec et on dit hasta luego, compadrito. Alors ce soir, le peuple révolutionnaire du pied des Pyrénées lèvera le poing en l'air quand je ferai hasta luego et répétera hasta luego. Histoire de se chauffer dans cette soirée, ce festival qui ne fait que commencer.

0: je repars bientôt. Et là, le peuple liégeois révolutionnaire lève le poing, répète après moi. Alors, hasta luego.
1: Hasta luego.
0: Non, c'était nul, hein, on va le refaire. Hein. Alors, hasta luego.

0: Merci pour la passe court, les gros.
1: Ils ont rien compris, les illettrés, là. On y alors, hasta luego.
2: Hasta luego.
1: Bon, la gauche, pas mal, mais la gauche, là-bas, pas terrible. Alors, hasta luego.

0: Merci, monsieur Belgu.
1: Alors, hasta luego. Non, pour la presse corrompue qui dira que ce festival n'était pas un succès, qu'il n'y avait que 2000 personnes et qu'il est en faillite, on va lever les deux points, comme si on était 15 000. Alors, hasta luego.

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1: Alors, il n'y a pas longtemps, il y a une partie de l'équipe qui habite pas loin de Clisson. Là-bas, il y avait le Hellfest. Et là-bas, ils font un truc violent, mais pas que là-bas, un peu partout dans le métal, dans le rock. Ils font un Wall of Death. Mais nous, on a décidé de faire un truc plus cool ce soir. Donc, on va séparer déjà le public en deux. On va faire comme un trou au milieu. Allez, prenez, il y en a pour 2 secondes. Faites un petit trou au milieu. Et là, on va faire un truc, ça s'appelle le Wall of Love. Vous allez voir que quand je dis ça, le trou se forme d'un seul coup beaucoup plus vite. Vous allez voir, les petits amis. Et là, je veux ce soir, deux publics qui s'affrontent, les yeux dans les yeux, mais pas dans la violence, le pogo et tout ça, mais dans l'amour. Alors, n'hésitez pas à regarder les gens en face de vous. On va faire monter la sauce. Et à un moment donné, quand je dirai hasta luego, vous allez affronter l'amour.

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0: واو.
1: Vous faites quoi là les garçons? Vous allez quand même pas sortir de scène comme tous ces groupes ringards pour faire semblant que c'est fini alors personne n'est dupe. Et vous êtes tout de même pas en train de demander un rappel là? Ah si? Oh la loose! Oh le groupe de losers! Loser, loser, loser, loser, loser, loser, loser, loser.
2: Est-ce que tout le monde connaît la danse du loser ici?
3: Je suis un loser, je vais de scène en scène. Je suis un loser et j'ai mon gros L. Est-ce que tout le monde a son L de loser sur le front?
2: Faites partie de notre équipe.
4: On vous l'a dit, c'est Mémé qui décide. Elle s'est foutue de notre gueule, elle nous a traité de losers parce qu'on voulait un rappel. Par contre, on en a entendu certains d'entre vous en demander une autre. Et alors on a une chanson qui s'appelle Une Autre.
2: Et ça, c'est dommage.
4: Malheureusement, elle est assez nulle et toute douce. On en avait une mieux qui s'appelle Une Mieux. Mais vous avez demandé une autre, alors on va vous faire une autre.
2: C'est con, c'est con.
5: C'est con, hein.
4: Et une autre, désolé, mais elle est toute calme. Mais comme ça, on fait redescendre la pression pour les Ludwig qui arrivent juste derrière.
5: Ouais, parce que c'est de plus en plus calme.
4: Calme,
5: aussi,
4: calme. Hein. Ils vieillissent.
2: Vous pouviez pas savoir, on vous en veut pas. Mais bon, quand même.
5: Mais on s'adapte.
2: Allez, 3, 4, c'est parti.
6: À vous!
5: Putain, encore raté, j'en ai marre.
2: Oui. À vous.
5: À toi.
4: Allez, sortez les briquets.
5: Trop tard.
4: Non, je déconne, hein.

0: Ouh, je sens qu'on a bien rêvé.
1: Ouais, je sais pas si on a rêvé ou si nous, enfants des années 80, on faisait pas un peu plus n'importe quoi, si on n'était pas un peu plus libre.

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1: Oh, papa Couze, il est hors de question de terminer là-dessus. Je veux pas que le public ait comme dernière image de vous, ça.
2: Comment ça, ça, mémé?
1: Oui, oui, oui, j'ai bien vu dans vos yeux de fumeur de hakik que vous y alliez partir en mode « Et voilà, apéro !» Il en est hors de question, hein. Et moi, j'ai tendance à vite viser les roubignoles, moi, à ce niveau, hein. Parce qu'alors, ça suffit, hein, mes petits-fils, on n'en parle pas comme ça. Hein. Un petit mot de travers, là, tu vas voir le coin, c'est l'udère, ce qu'elle va te donner, la mémé.
2: Ok, c'est mémé qui décide, elle en veut une toute dernière. Elle a pas envie que vous ayez comme image de nous, ça, apparemment.
3: Ouh, ouh.
2: Alors on va vous faire une dernière chanson, les Voissonneuses. C'est une chanson pour vous dire merci. C'est une chanson pour vous dire salut. Et cette chanson, elle s'appelle Merci et...
4: Waouh.
5: Encore déjà. Une que tout le monde connaît, super.
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